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Le département des jeunes du centre évangélique Rehema Bukavu vous invite à participer à une journée d'action de grâce qu'il organise vendredi le 19 juin 2026 à partir de 14h30 au sein de leur église Rehema. L'adresse est route d'Ouvira en face du restaurant Camus, après 50 mètres de l'escalier Branamiste vers le marché des planches. Les invités dans cette célébration, tous les jeunes de la ville de Bukavu, les finalistes des 5e et 8e et des universités, les chorales invitées et les adorateurs, Irenge Pacros, GSP Music, Gédéon Pengue, CRP Bethany, Bikulo Prince, Gulgal Temple, Chorale Toumaini 5e Selpa Ozana et Chœur des Louanges de l'église Rehema pour les préludes et animations. Bienvenue à tous, Karibu Kwaote, Tumsifu Pamoja pour les départements, Aimé Samuel Signe. L'école des langues CTLC Annunciata, située dans l'enceinte de la cathédrale, informe les vacanciers, vacancières et tous ceux qui désirent apprendre l'anglais, le français, l'espagnol et le portugais, l'italien, l'allemand et le chinois, mais aussi le latin, et l'informatique qu'à partir du lundi 22 juin 2026. La formation commencera à partir de 8h avant midi et après-midi 14h. Les centres Annunciata organisent la section coupe et couture, cycle court 2 ans, et les cycles normal 4 ans, la classe atelier 6 mois et 1 année, la section sociale et la section pédagogique autodidacte. Pour plus d'informations, appelez le 097 57 51 376, le 085 04 32 055. La direction signe. 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Biringanine za Lugura Nelson, mtoto wa marehemu. La famille du fait za Lugura Biringanine Sosten annonce à toute personne destinée à acheter leur maison située en Gouba sur la place communément appelée chez Mangaza et en Dendere sur avenue Nyofu au numéro 7, cette personne perdra son argent inutilement car les dites maisons sont des biens de la succession du feu Zalugura Sosten et les dossiers se trouvent entre les mains de la justice. Biringanine Zalugura Nelson, fils des feux papa Zalugura, signe. Encore une fois de plus, la République démocratique du Congo, en province du Sud Kivu, vient de se démarquer sur l'échiquier scientifique au niveau mondial. Le groupe Buguma Bwebemulwa, en commune de Bagira Kasha, présente ses encouragements indéfectibles à son digne fils, le docteur Manimani Riziki Gislain, qui se qualifie dans les mondes scientifiques par sa thèse de doctorat PhD, spécialité
détectée pathologie infectieuse à l'université de KwaZulu-Natal en Afrique du Sud par une mention grande distinction. La prestigieuse distinction hors de nos frontières honore la République démocratique du Congo et l'Est de la RDC en particulier. Ceci porte témoignage exceptionnel à la jeunesse congolaise en général et celle de la province du Sud Kivu en particulier. Toutes nos félicitations au docteur Manimani Riziki Gislain. C'est signé donc par la direction Bougouma Bouébé Mouloua à travers ces messages de félicitations de Bougouma Bouébé Mouloua adressés à messieurs les docteurs Manimani Riziki Gislain. 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La formation se déroulera sur un mois avec une approche pratique à 75% et la théorie à 25% sous l'encadrement des formations et des formateurs qualifiés. 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

0: Cavus, lundi 15 juin 2026. Mesdames, messieurs, bonjour et bienvenue pour suivre ce Radio Journal. Le fil de l'information en trois titres. Les réactions ne cessent d'être recensées après la répression de la manifestation de l'opposition vendredi dernier à Kinshasa. Des organisations comme Sauvons la RDC, dirigée par Joseph Kabila, Human Rights Watch, la nouvelle société civile congolaise et le prix Nobel de la paix Denis Mukwege exigent l'ouverture immédiate d'une enquête internationale. Et la société civile de Fizi demande aux parties impliquées dans les affrontements au niveau des hauts et moyens plateaux à protéger les civils, à respecter le droit international et le cessez-le-feu pour lequel elles ont souscrit. Ces structures formulent ces recommandations à la suite de l'intensification des bombardements à Minembwe et Mikenge la semaine dernière. Et 144 décès dus à la rougeole ont été enregistrés en moins de deux semaines dans la zone de santé de Shabunda. Selon la société civile de Shabunda, cette maladie risque de décimer la population car elle se propage rapidement. Voilà donc tout pour le sommaire. Dans quelques instants, les détails.
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0: Début de semaine à tous. Le mouvement Sauvons la RDC, plateforme dirigée par l'ancien président Joseph Kabila, condamne la répression du sit-in de la coalition C64 tenant le président Tshisekedi ainsi que l'ensemble de la chaîne de commandement civile, policière et sécuritaire pour personnellement, politiquement et pénalement responsable. Dans un communiqué signé par Maître Moïse Nyarugabo, le mouvement accuse la force du progrès qui décrit comme une milice notoirement connue comme faisant partie de l'UDPS d'avoir participé à la répression, soulignant que sa création constitue une violation de l'article 190 de la Constitution qui érige en crime de haute trahison la formation des milices privées. Face au silence du chef de l'État, le mouvement estime que son inaction est un aveu de complicité et exige l'ouverture immédiate d'une enquête indépendante. Pendant ces temps, la dynamique des mouvements citoyens congolais regroupant notamment la Lucha Filim et plusieurs autres mouvements citoyens a condamné avec fermeté la répression du sit-in de la coalition C64 du 12 juin dénonçant des arrestations arbitraires, des blessés parmi les manifestants et des vidéos montrant, selon elle, des corps sans vie emportés par des individus en civil vers des destinations inconnues, comme la Voix des Sans-Voix et la nouvelle société civile congolaise. Human Rights Watch appelle les autorités congolaises à mener une enquête indépendante, impartiale et transparente sur les violences enregistrées lors de cette manifestation. Il est inacceptable que le régime de Kinshasa mobilise et instrumentalise l'armée, la police et une milice privée du parti présidentiel pour tirer sur des citoyens et brutaliser les leaders de l'opposition, a écrit le prix Nobel de la paix Denis Mukwege. Il appelle à une mobilisation internationale contre ce qu'il décrit de coup d'état constitutionnel en gestation. Dans un communiqué publié samedi, le gouvernement congolais condamne les incidents survenus lors de la manifestation de l'opposition organisée la veille à Kinshasa. Il annonce l'ouverture des enquêtes pour établir les circonstances exactes des faits et appelle les acteurs politiques à la retenue et à la responsabilité. De son côté, le ministre belge des Affaires étrangères, Maxime Prévost, fustige la violence ayant émané cette manifestation. Je cite, les débordements violents, l'usage excessif de la violence qui aurait entraîné jusqu'à la perte des vies humaines et le saccage des sièges des partis n'ont pas leur place en démocratie. La liberté de manifester pacifiquement son opposition est un principe essentiel dans le respect des lois de la République. Nous prenons note avec satisfaction de l'enquête annoncée et espérons que les autorités pourront faire la lumière objective sur les déroulé des événements et sur les responsabilités des auteurs des violences, d'où qu'elles proviennent, a écrit Maxime Prévost, ministre belge des Affaires étrangères. Et l'Union européenne a pris position sur les événements du 12 juin à Kinshasa. Dans un message publié sur X, le porte-parole de la délégation de l'Union européenne en RDC, Anouar El Anoumi, a déploré les violences, les morts et les blessés graves enregistrés lors de la dispersion du sit-in de la coalition C64, rappelant que l'espace démocratique et inclusif implique l'attachement aux libertés fondamentales, dont la liberté de manifester pacifiquement dans le cadre de la loi, tout en saluant l'initiative des autorités congolaises à la transparence. France et à la poursuite des auteurs des troubles, l'Union européenne les a exhortés à faire toute la lumière sur ces événements en vue d'un apaisement de la situation. Et trois personnes kidnappées, à savoir le chauffeur d'un véhicule Fosso et deux passagers, plus de 15 motos en provenance des Casib à piller, bilan d'un braquage enregistré hier dimanche matin dans les escarpements des Nyanfonzé en territoire de Walungu. Les assaillants ont pris la destination de Ngali. Les personnes kidnappées ont été libérées l'après-midi selon des sources sur place. Et les combats se poursuivent dans les hauts plateaux du sud Kivu, notamment dans les territoires de Fizi et de Mwengam, entre les forces armées de la RDC et l'AFC M23 Tuaneo. Plusieurs localités ont été touchées ces derniers jours, provoquant des nouveaux déplacements des populations et d'importants dégâts matériels. Les détails avec Alain Kabika.
2: Dans un communiqué consulté par Radio Mandela le week-end dernier, les forces armées de la RDC affirment avoir repris les contrôles de la localité de Mikenge dans les hauts plateaux de Fizi Uvira à l'issue des violents combats. L'armée congolaise accuse les forces adverses d'avoir détruit des infrastructures publiques et privées, pillé les biens des civils et emporté du bétail lors de leur repli. De son côté, sur son compte X, les porte-parole de l'AFC 123 Laurence Kanyuka accuse les forces gouvernementales d'avoir bombardé à deux reprises. De son côté, sur son compte X, les porte-parole de l'AFC 123 Laurence Kanyuka accuse les forces gouvernementales d'avoir bombardé à deux reprises les centres de Minembwe vendredi 12 juin à l'aide d'avions de chasse Sukhoi 25. Le mouvement AFC 123 affirme que ces frappes ont causé plusieurs victimes civiles et détruit de nombreuses habitations. Face à la détérioration de la situation, la société civile Force Vive du territoire de Fizi déplore la poursuite des hostilités malgré les appels au cessez-le-feu. Elle appelle toutes les parties au conflit à protéger les civils, à respecter les droits internationaux humanitaires et à honorer leurs engagements en faveur de la cessation des hostilités. On écoute à ce sujet Maître Jacques Alimassi, président de la société civile dans le territoire de Fizi.
3: Nous réitérons notre appel, allant dans le sens d'appeler toutes les parties au conflit de privilégiés ou de protéger la population et de respecter les droits internationaux humanitaires et les droits de l'homme et de respecter les différentes déclarations conjointes qu'ils ont signées dans le cadre du cessez-le-feu. Les renforcements des suivis pouvaient être nécessairement accélérés pour voir si la situation peut s'améliorer. Dans les hauts plateaux territoires de Fizi, tout comme de Mwenga, la situation reste très très compliquée et surtout la situation humanitaire.
2: Celui-ci demande également les renforcements des mécanismes de suivi du cessez-le-feu, estimant que la situation humanitaire devient de plus en plus préoccupante dans les territoires de Fizi, Mwenga et les hauts plateaux d'Uvira.
0: Et les partenaires œuvrant dans le secteur humanitaire sont appelés à redoubler d'efforts et renforcer leur unité pour mieux faire face aux urgences qui s'imposent en République démocratique du Congo, particulièrement dans sa partie est et dans la province du sud Kivu. Parmi ces urgences figurent les catastrophes naturelles comme les inondations, les déplacements massifs des populations suite aux conflits armés, ainsi que les épidémies comme la maladie à virus Ebola et le choléra. Cette exhortation est de Désiré Yuma Machumu, président provincial de la Croix-Rouge Sud Kivu, en marge de la célébration de la journée mondiale de la Croix-Rouge et du Croissant-Rouge. Célébrée le 8 mai de chaque année, la commémoration a été reportée à la suite des urgences humanitaires qui se sont présentées en province, notamment les inondations dans la ville d'Uvira. Dans son discours à cette occasion, le président provincial de la Croix-Rouge Sud Kivu a rappelé que cette célébration est un moment qui rappelle l'engagement de tous les volontaires et les humanitaires qui œuvrent pour le bien-être des populations vulnérables, conformément à la vision de Henri Dunant, fondateur du mouvement de la Croix-Rouge et du Croissant-Rouge. Désiré Yuma Machumu appelle ainsi les volontaires à demeurer dans les principes d'humanité, d'impartialité, la neutralité, l'indépendance, le volontariat, l'unité et l'universalité pour mieux servir les plus vulnérables. On l'écoute.
4: Cette commémoration est également une opportunité de réaffirmer notre engagement collectif en faveur du respect de la dignité humaine, conformément à la vision portée au niveau national, régional et global par le mouvement. Dans la partie est de la République démocratique du Congo et particulièrement dans ma province, nous célébrons cette journée du 8 mai dans un contexte particulier marqué par les urgences sanitaires préoccupantes avec la maladie virus Ebola et l'épidémie de choléra, en plus de la situation sécuritaire qui demeure également préoccupante, mettant quotidiennement au défi les acteurs humanitaires dans la zone. Et c'est pour nous une occasion de faire un rappel aux autres acteurs humanitaires, particulièrement les partenaires de l'accord de la République démocratique du Congo, pour une conjugaison des efforts humanitaires aux côtés des autorités politico-administratives afin de surmonter les défis humanitaires auxquels fait face actuellement ma province du Sud-Kivu, notamment la maladie à virus Ebola, le choléra, la rougeole, les inondations, les mouvements de population et autres catastrophes naturelles.
0: Présente à cette cérémonie, la chef de la sous-délégation du CICR Bukavu, Eliane Tchakwan, a également salué la collaboration de la Croix-Rouge provinciale et le travail abattu par tous les volontaires malgré le contexte actuel. Signalons que pour cette année, cette journée a été célébrée sous le thème « Unis dans l'humanité ». Et la zone de santé de Chabunda a enregistré 144 décès dus à la rougeole en moins de 2 semaines seulement. À cela s'ajoutent plus de 500 malades admis dans des structures sanitaires, notamment à l'hôpital général des références de Chabunda dans la province du Sud, qui vous détaille Hélène Boudjiriri.
5: À en croire Maître Joseph Mpesseni, défenseur des droits humains dans cette zone, cette maladie risque de décimer la population car elle se propage rapidement, menace également les zones environnantes et aucune riposte n'est organisée. Celui-ci regrette de constater que malgré la gravité de la situation, aucune autorité sanitaire ne semble s'intéresser suffisamment à cette question alors que le nombre des cas ne cesse d'augmenter. Citant les responsables sanitaires, dans les 14 zones de santé que compte le territoire de Chabunda, Maître Joseph Mpesseni parle de plusieurs autres cas enregistrés dans des zones de santé voisines, notamment Lulingo, Mulungu et Kalole. Il plaide pour l'implication urgente des organisations humanitaires afin d'apporter une assistance médicale, renforcer la prise en charge des malades et organiser des campagnes de vaccination pour limiter la propagation de cette épidémie. Il en parle dans cet élément.
3: Nous sommes dans une situation très difficile en territoire de Chabunda, compte tenu de la maladie qui guette toutes les zones de santé du territoire de Chabunda. Nous déplorons le manque de suivi pour ces cas et de traitement. C'est à ce niveau-là que nous demandons à tous les humanitaires qui peuvent intervenir dans le cadre de la santé en territoire de Chabunda de bien vouloir le faire le plus tôt possible. Toutefois, nous demandons également au gouvernement de la République de pouvoir chercher un couloir humanitaire afin d'intervenir sur cette population. Nous ne cesserons pas de faire un rappel sur la situation enregistrée dans la zone de santé de Lulingu, zone de santé de Kalole et la zone de santé de Mulungu. Il y a plusieurs autres cas qui sont également en train d'être enregistrés et plusieurs décès qui sont enregistrés. Nous interpellons tout celui qui a la bonne volonté d'intervenir pour ce territoire qu'il puisse le faire le plus tôt possible.
5: Rappelons que d'autres alertes parlent de plus de 700 morts depuis février dernier dans cette partie du Sud Kivu suite aux maladies comme la rougeole et d'autres qui pourraient pourtant guérir si la prise en charge était bien organisée.
0: Et les habitants de la province du Sud qui vous sont invités à donner du sang aux structures sanitaires et aux centres de transfusion sanguine dans le but de sauver des vies humaines et de répondre aux besoins croissants en produits sanguins. Message lancé à l'occasion de la journée mondiale des donneurs bénévoles de sang célébrée chaque 14 juin de l'année. Les précisions avec Alain Kabika.
2: À en croire le docteur Gisèle Chocano, médecin superviseur au programme de transfusion sanguine à la division provinciale de la santé, le don de sang est vital pour la santé publique car il permet de soutenir les traitements médicaux et chirurgicaux complexes. Pour elle, la majorité des personnes qui nécessitent une transfusion sanguine sont souvent des femmes après accouchement ainsi que des enfants de 0 à 5 ans souffrant du paludisme sans oublier certains malades atteints des cancers et les accidentés. Elle précise qu'être éligible au don de sang, toute personne dont l'âge varie entre 18 et 65 ans et dont le poids minimum est de 45 kg. La personne doit être en bonne santé, ne souffrant d'aucune maladie transmissible et présentant un taux d'hémoglobine normal. Le docteur Gisèle Chocano indique que le nombre des donneurs bénévoles de sang demeure encore insuffisant dans la province, une situation qui expose de nombreux malades à des difficultés d'accès à ces produits pour recouvrer leur santé. Tout en remerciant tous les donneurs de sang à travers le monde, Elle appelle les autres bénévoles et toute la population à adhérer à cette démarche humanitaire en donnant régulièrement les sangs afin de contribuer à sauver des vies. Elle en parle dans cet élément.
6: Quelle est l'importance du don des sangs? C'est pour sauver des vies. Sauver la vie d'une personne malade qui est en détresse, qui souffre d'une anémie, donc qui manque du sang, et pour le sauver, il faut seulement donner du sang. C'est important de donner le sang parce que jusqu'à aujourd'hui, il n'y a aucun produit susceptible de remplacer le sang humain jusqu'à ce jour. Aussi, donner le sang, c'est une preuve d'amour. Oui, c'est pour cela qu'on donne le sang. Nous remercions surtout toutes les personnes animées de bonne volonté qui ont déjà compris l'importance du don des sangs et qui sauvent des vies chaque jour dans nos hôpitaux. Nous signalons aussi que les besoins est encore énorme car il y a des moments que des hôpitaux manquent des poches de sang pour sauver des vies. Nous encourageons la population, ceux qui sont en bonne santé bien sûr et âgés de 18 à 65 ans, de s'approcher de nos hôpitaux et du CPTS pour savoir ce qu'il faut pour donner du sang. Alors tous, unissons-nous à ainsi sauver la vie de nos frères et sœurs qui en ont besoin dans nos hôpitaux.
2: Signalons que le thème retenu pour cette année est la solidarité et l'importance du don des sangs sécurisés, une thématique qui invite chacun à participer et à sauver des vies à travers ces gestes simples mais vitaux.
0: Nous parlons toujours santé. Les autorités sanitaires sont appelées à interdire l'utilisation des scanners dits Quantum qui sont à la base des faux diagnostics médicaux dans plusieurs localités du sud Kivu. Cette recommandation est contenue dans un communiqué de l'organisation Jeunes Nous Pouvons, consulté par la rédaction de Radio Mandeléo lundi 15 juin 2026. Dans ce communiqué, l'organisation affirme que des personnes se présentant comme des prestataires de santé utilisent ces appareils dans des villages et centres commerciaux de la province du Sud Kivu pour réaliser des examens facturés entre 2 et 5 dollars américains. En quoi Gaspard Bizimana, un des membres de cette organisation, les résultats obtenus conduisent souvent à la prescription des compléments alimentaires vendus entre 25 et 50 dollars, disponibles uniquement auprès des opérateurs concernés. Il indique avoir consulté des spécialistes de la santé qui considèrent ces appareils comme dépourvus de la base scientifique fiable. Face à cette situation, il appelle les acteurs de la société civile et les leaders communautaires à sensibiliser la population sur les risques liés à l'utilisation des appareils. Gaspard Biziman invite les habitants à privilégier les structures sanitaires reconnues pour tout examen médical nécessitant un scanner et non se faire rançonner par ces faux guérisseurs avec des faux outils. Il en parle dans cet élément.
7: Face au ravage que cet appareil, ce faux scanner fait dans la communauté, nous comme plateforme Jeunes Nous Pouvons, nous avons demandé aux autorités d'interdire l'utilisation de cet appareil sur tout l'étendue du territoire national et aussi de sanctionner les contrevenants car ils mettent la vie de la communauté entière en danger. Ça, c'est la première suggestion. La deuxième, c'est aux acteurs de la société civile et leaders communautaires de pouvoir sensibiliser la communauté afin d'éviter ces faux médecins avec leurs appareils qui ne peuvent produire que des résultats incorrects. Et à la fin, nous avons suggéré aux habitants de ne pas se faire anarcher que par ces faux résultats avec des médicaments qui sont inutiles. Pourquoi? Parce que cela augmente considérablement les dépenses des ménages et accentue la pauvreté.
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0: Et dans le reste de l'actualité, les personnes atteintes d'albinisme doivent poursuivre la lutte en étant unies jusqu'à ce que leurs droits soient respectés au sein de la communauté. C'est notamment le droit à l'inclusion, l'acceptation et la participation à la gestion à tous les niveaux. L'appel est de Juvenal Louchoulé, coordonnateur de l'association pour la promotion et l'inclusion des albinos APIA, en marge de la journée de sensibilisation à l'albinisme célébrée le 13 juin de chaque année. Détail Myriam Fano.
8: Dans un entretien avec Radio Maindeleo, il lui suffit de savoir que les personnes atteintes d'albinisme continuent d'être discriminées au sein de la société. À ceci s'ajoute leur exclusion dans la gestion de la chose publique, alors qu'elles ont les mêmes capacités que d'autres personnes. Il estime que les efforts devraient être fournis à tous les niveaux afin de parvenir à une inclusion totale de personnes atteintes d'albinisme. Les coordonnateurs provinciaux de l'association pour la promotion et l'inclusion des albinos sapiens sigle, Juvenal Louchoulé, en parle.
9: Nous avons trouvé que beaucoup d'enfants sont encore en train de passer les examens. C'est la raison pour laquelle nous avons projeté ça, mais ça sera sur moi bien sûr. Et le message pour cette année, nous voulons dire aux albinos ou aux personnes atteintes d'albinisme de continuer toujours de lutter ensemble parce que nous devons être unis, mais aussi aux autorités et à la communauté. La différence ne doit pas être une menace, mais une richesse. Les albinos ont droit aussi à l'inclusion dans les communautés, de cohabiter avec les autres. Et je demande aussi à tous les albinos d'être toujours forts et courageux ensemble.
8: Il annonce également l'organisation d'une activité de distribution des crèmes solaires aux enfants et à certaines personnes adultes atteintes d'albinisme juste après la passation des examens de fin d'année. Ainsi, le CHU les remercie de partenaires qui ont mis la main à la poche pour l'acquisition de ces produits et appelle d'autres à agir de même, vu que les besoins demeurent énormes. Signalons que pour cette année, la journée de sensibilisation à l'albinisme est célébrée sous les thèmes « Fièrement dans ma peau, célébrant toutes les couleurs ».
0: Et parlons éducation à présent, apporter du réconfort aux malades et apprendre aux élèves l'esprit de générosité et de charité envers les autres. C'est l'essence d'un apostolat organisé samedi dernier par le collège Adora de Panzi en faveur des malades, réunis au sein des différentes communautés ecclésiales vivantes de la paroisse de Panzi. Pour le promoteur du collège Adora, patient Bagalokoko, les enseignements ne suffisent pas pour former les générations futures, d'où la mise en place d'un plan bien défini au sein de son école pour promouvoir la générosité. À cette occasion, plus de 150 malades ont bénéficié des vivres et non-vivres, composés notamment du sucre, pain, savon, gobelet et bassin. En quoi le promoteur du collège Adora, cet apostolat a été rendu possible grâce à la contribution des parents évalués à 25% et à celle de l'école qui a contribué à 75%, patient bagalois.
10: La mission principale de cet apostolat, c'est de donner cet amour que Dieu nous a légué. Alors il nous a légué l'amour, nous distribuons cet amour à ces malades. Au-delà de ça, nous apprenons à nos enfants à vivre la générosité toute leur vie. Quand ils seront bénis, ils vont être des grands, monsieur. Eh bien, il faudrait qu'ils comprennent que le collège Adora nous a appris à rencontrer les malades, à rencontrer les vulnérables. C'est ainsi que nous le faisons chaque année. Nous devons apprendre à former des enfants intégrales, des enfants intègres, des enfants complets, des enfants qui ne se limitent pas à la pédagogie.
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0: Sport à présent, la première journée de la phase de groupe de la Coupe du Monde de football se poursuit ce lundi 15 juin 2026. À 18h, l'Espagne affronte le Cap-Vert. L'Aurora marque ainsi un début de sa compétition face à une équipe africaine qui signe sa première participation. À 21h, la Belgique croise l'Égypte dans un duel sans pitié. Dans la nuit de dimanche à lundi, pour son entame de la compétition, l'Allemagne s'est imposée face au Curaçao sur le score de 7 buts à 1. Le Pays-Bas a fait un nul des 2 buts partout avec le Japon.
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0: La multiplication des conflits entre bailleurs et locataires en raison de l'exigence illégale des garanties locatives dépassant les 3 mois prévus par la loi et l'exposition de la population d'ouvrir à des risques sanitaires favorisant des épidémies font partie des sujets commentés par la presse le week-end dernier. Myriam Moufano pour la revue de presse.
8: Débutons cette revue de presse par les souverains libres qui écrit qu'à Bukavu, les conflits entre bailleurs et locataires se multiplient en raison de l'exigence illégale des garanties locatives dépassant les 3 mois prévus par la loi. Dans un contexte déjà difficile marqué par la crise sécuritaire au sud Kivu, cette pratique accentue les tensions, la méfiance et la spéculation au sein de ménages. La situation est aggravée par les non-respects des préavis et les expulsions arbitraires. Un incident survenu le 11 juin au quartier Nakavogo dans la commune de Baguera a illustré cette réalité lorsqu'un différend lié à l'exécution d'un contrat de bail a dégénéré en altercation entre un propriétaire et son locataire. Selon le sociologue Marlène Iranga, contacté par ces médias, les incompréhensions liées à la cohabitation, notamment le partage des toilettes et des douches, ainsi que les désaccords sur leur entretien, alimentent fréquemment ces conflits. Pourtant, la loi congolaise, à son numéro 15/025 du 31 décembre 2015, encadre clairement les rapports locatifs en limitant la caution à 3 mois des loyers et en protégeant les locataires contre les expulsions abusives grâce à des délais de préavis réglementés qu'incluent les souverains libres. De son côté, Jambo RDC indique que la situation sécuritaire dans les territoires d'Idjou demeure préoccupante avec une recrudescence des actes de banditisme, de vol, de menaces et des intimidations dénoncées par la société civile. Cette insécurité persistante s'inscrit dans un contexte de crise humanitaire et de fragilisation du dispositif sécuritaire local, suscitant de fortes inquiétudes au sein de la population. Parmi les personnes affectées figurent Chance Abimana Loagera, défenseur des droits humains et président honoraire du conseil territorial de la jeunesse d'Idjoui. Il affirme être victime de menaces répétées et rapporte une tentative d'intrusion armée à son domicile qui a été déjouée grâce à l'intervention rapide de ses voisins. Depuis cet incident, il dit vivre dans la crainte et être parfois contraint de s'éloigner de sa résidence pour assurer sa sécurité. Selon Didier Moulieri, approché par ces médias, plusieurs cas de tuerie non élucidés ont été enregistrés entre le second semestre de 2025 et le premier semestre de 2026. Il dénonce également de menaces visant des acteurs de la société civile et des journalistes. Face à cette situation, la société civile appelle les autorités à renforcer la sécurité, mener des enquêtes approfondies et protéger les défenseurs de droits humains, les journalistes et l'ensemble des citoyens, conclut Jambo RDC.info. Bouclons cette revue de presse par KivuTimes.com qui écrit « La ville et les territoires d'Ouvira demeurent fortement exposés à des risques sanitaires favorisant des épidémies récurrentes, notamment les choléras et les maladies diarrhéiques. Les inondations fréquentes, l'insalubrité, l'insuffisance des infrastructures d'assainissement et le manque d'accès à l'eau potable créent un environnement propice à la propagation de ces maladies, selon Justin Dakondi, approché par ces médias. La situation est aggravée par l'afflux de personnes, de places à cause de l'insécurité dans l'est de la RDC. Vivant souvent dans des conditions précaires avec un accès limité à l'eau potable et aux installations sanitaires, ces populations sont davantage exposées au risque des contaminations. Les perturbations des réseaux de distribution d'eau et les difficultés d'assainissement renforcent également la vulnérabilité des communautés locales face aux épidémies. Malgré les efforts des autorités sanitaires et leurs partenaires, plusieurs obstacles persistent, notamment le manque de ressources financières, l'insuffisance des infrastructures de santé et les défis liés à l'insécurité. Selon Bienengoulou Pacifique Faïd Adoulia, contacté par ces médias, la prévention passe par le renforcement de la sensibilisation, l'implication des écoles, de médias et des leaders communautaires, ainsi que l'amélioration durable des conditions d'hygiène pour réduire les risques d'épidémie, conclut ce média.
0: Communiqué avant la fin de ce radio-journal, ce lundi 15 juin 2026, le monde célèbre le 21e anniversaire de la Journée internationale des luttes contre les maltraitances faites aux personnes âgées. Le thème choisi est, au-delà de la sensibilisation, faire en sorte que la prévention de la maltraitance des personnes âgées fonctionne. Cette année, la Journée mondiale de sensibilisation à la maltraitance des personnes âgées met l'accent sur la nécessité urgente de protéger et de soutenir les personnes âgées en cas de crise. Il invite les gouvernements, les organisations de la société civile à donner la priorité à la sécurité et au bien-être des personnes âgées dans leur stratégie de préparation et des réponses aux situations d'urgence. Il encourage le développement des politiques inclusives qui garantissent que les personnes âgées ne sont pas négligées pendant les crises. Oué demande à toutes les familles, les confessions religieuses d'associer les personnes âgées dans le processus de prise de décision pour une bonne protection sociale concertée. En cette période d'épidémie d'Ebola, protégeons les personnes âgées en suivant le message de son Excellence Monseigneur l'archevêque de Bukavu aux autorités politico-administratives de garantir une vie digne aux personnes âgées. À toutes les personnes âgées de s'unir afin de réclamer leurs droits et de porter loin leur cri de détresse. Faites à Bukavu le 14 juin 2020. Pour Oise Oué Touaoué, Abbé Jean-Claude Chiza, secrétaire exécutif ad intérim, signe ce communiqué. Paris Ceci prend fin à ce radio-journal. Anissa Konkwa a assuré la mise en onde. Merci infiniment à vous tous de nous avoir suivis. Surtout, bonne semaine.

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0: Radio Maendeleo, le vrai sens de l'actualité, chers auditeurs et auditrices de Radio Maendeleo, et bonjour encore une fois et bon début de semaine chez vous. Voici les prévisions météorologiques pour ce lundi 15 juin 2026, ici dans la ville de Bukavu, heure par heure. Depuis 7 heures déjà, le temps est partiellement ensoleillé avec une température de 19 degrés Celsius. À 8 heures, le soleil continuera de percer par moments à travers des nuages. Le mercure atteindra 21 degrés Celsius. À 9 heures, la température poursuivra sa hausse pour atteindre 22 degrés Celsius sous un ciel devenant progressivement plus nuageux. À 10 heures, le ciel sera généralement nuageux avec une température de 23 degrés Celsius. À 11 heures, les nuages resteront dominants et la température se maintiendra autour des 23 degrés Celsius. À midi, le thermomètre affichera 24 degrés, la température maximale de la journée. Un risque de faible pluie estimé à 20% est signalé autour des 12 heures. À 13 heures, la température restera stable à 24 degrés Celsius, mais la probabilité de faibles précipitations augmentera autour des 40%, les niveaux les plus élevés dès la journée. À 14 heures, le mercure demeurera à 24 degrés avec un risque de pluie estimé à 20%. Vers 15 heures, les conditions resteront similaires avec 24 degrés Celsius et quelques faibles averses possibles. À 16 heures, la température commencera à diminuer légèrement pour atteindre 23 degrés. Et le risque des pluies remontera autour de 30% à 17 heures. Le thermomètre indiquera 22 degrés Celsius avec encore quelques faibles pluies possibles évaluées à 20%. À 18 heures, le ciel restera largement nuageux et la température descendra à 21 degrés. À 19 heures, les nuages domineront toujours le ciel à Bukavu avec une température stable de 21 degrés Celsius. À partir des 20 heures, La soirée devrait se poursuivre sous un ciel nuageux avec des températures fraîches et agréables. Conseil du jour, chers auditeurs, même si la matinée s'annonce relativement clémente, il est recommandé de garder un parapluie ou un imperméable à portée des mains en raison des faibles pluies qui pourrait survenir au courant de l'après-midi. En résumé, Bukavu connaîtra une matinée partiellement ensoleillée, suivie d'un après-midi un peu plus nuageux avec quelques faibles pluies localisées. Les températures varieront entre 19 à 24 degrés Celsius avant de redescendre progressivement en soirée. Un rappel très important comme d'habitude, ces informations sont des prévisions météorologiques établies à partir des données disponibles. Les conditions réelles peuvent évoluer au cours de la journée en fonction des changements atmosphériques. Excellente journée à toutes et à tous. 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
0: Radio Maendeleo, c'est vous, chers auditeurs. Rebonjour encore une fois. Très heureux de vous retrouver pour votre rendez-vous quotidien consacré au taux d'échange. Pour ce jour, selon la dernière publication de la Banque centrale du Congo, le dollar américain est fixé à 2291,66 francs congolais comme taux officiel de référence. Cependant, sur les terrains ici à Bukavu, la réalité du marché reste bien différente. Sur les marchés parallèles, les dollars s'échangent entre 2200 et 2400 francs congolais selon les quartiers et le cambiste. Une situation qui pousse certains acteurs à revoir le prix à la hausse dans des écoles, des structures de santé, des églises et le commerce. Un tel écart entre les taux officiels et celui pratiqué sur les marchés devient préoccupant. Il entraîne une hausse parfois injustifiée des prix, complique les transactions et fragilise même la confiance dans l'économie locale. Rappel important, les taux officiels fixés par la Banque centrale demeurent la seule référence dans vos opérations. Comparer avant d'échanger ou de vendre permet de mieux protéger son argent. Dans les écoles, les hôpitaux, les boutiques ou les supermarchés, exigez toujours l'application du taux officiel. C'est un droit fondamental pour limiter la spéculation. Petit conseil utile, avant toute opération d'échange, assurez-vous que les taux appliqués correspondent à 2291,66 francs congolais fixés officiellement par la Banque centrale. Restez donc attentifs pour éviter des pertes inutiles. Voici rapidement les taux observés ce matin sur le Mobile Money. Airtel Money via Equity BCDC, 1 dollar ce matin s'échange à 2270 francs. Orange Money via EcoBank, les dollars s'échangent ce matin à 2230 francs congolais. Ces taux peuvent évoluer très rapidement, parfois en quelques minutes. Pour les autres devises, l'euro s'échange à 2653,46 francs. Un franc burundais 0,7711 francs congolais. Un franc rwandais 1,5660 francs congolais. Ces variations influencent directement les échanges transfrontaliers. Informez-vous toujours auprès des sources fiables. En résumé, prenez votre temps, restez prudent et privilégiez toujours les taux officiels. C'était votre point quotidien sur les taux d'échange. Merci de votre fidélité à Radio Mandeleo et excellente journée à toutes et à tous. 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

0: Auditrices et auditeurs de Radio Maïndéléo, bonjour, c'est l'émission L'autre profil de la femme. L'autre profil de la femme qui est notre rendez-vous de chaque lundi matin. Et aujourd'hui, dans ce nouveau numéro, nous sommes avec Angèle Kaloulou. Angèle Kaloulou qui est directrice du groupe de presse Jambo. Angèle, bonjour.
1: Bonjour Madame Hélène.
0: Aujourd'hui, nous parlons de vous dans cette émission. Nous allons connaître votre parcours, vous allez inspirer d'autres femmes à travers cette fête. Est-ce que vous pouvez commencer par nous parler de vous d'abord?
1: Oui, je suis Angèle Kaloulou, comme tu l'as déjà dit. Je suis mère de 4 enfants, mariée. Moi-même, je suis née d'abord à Lubumbashi. Je fais l'école maternelle à l'école Bengali et puis je suis partie au lycée Odari. C'est toujours à Lubumbashi pour ceux qui connaissent. Et puis, arrivée en 3e primaire, nous sommes rentrés à Bukavu parce que je suis chi. Mon père, c'est Célestin Kaloulou. Bafunyembaka. Ma mère, c'est Bénite Ndagano, tous deux natifs d'ici, de Bukavu. Et puis, en 1996, nous sommes revenus à Bukavu. J'ai repris les cours au lycée Wima en 3e année primaire jusqu'en 6e des humanités. J'ai fini en pédagogie. Et puis après l'école secondaire, je suis partie à l'université, l'UCB, à l'université catholique de Bukavu. Je fais le droit. Je fais l'âge 1 jusqu'en G3. J'ai repris l'année. J'étais obligée de changer d'établissement. Je suis partie à l'ULGL à cette époque avec M. Gavira. Je suis partie là-bas. L1, L2, j'ai fini. Et puis, je me suis mariée en 2015 à Blaise Bourou, la Moutoua Mouami. Oui, on a eu 2 enfants. Et puis après, je me suis dit, le fait de rester à la maison, ça ne me tentait pas beaucoup. Je me sentais vraiment perdre quelque chose des grands que je devrais faire, je devrais réaliser. Je suivis ma formation en journalisme à l'ETJ. C'était en 2019. C'est par là que j'ai commencé ma carrière journalistique.
0: Pourquoi avoir choisi le journalisme?
1: En fait, j'ai choisi le journalisme parce que j'étais inspirée par beaucoup de gens. D'abord par mon père. Mon père aimait lire les revues Caribou, pour ceux qui connaissent. Hein, parce qu'on avait un tas de revues chez nous à la maison. Je me suis dit, le journalisme, c'est aussi intéressant. Mais quand même, moi, je fais le droit. Je voulais faire le droit parce que quand j'étais jeune, j'aimais les magistrats, leur éloquence et autres, tout ça, tout ça. Mais bon, j'avais grandi, j'ai vu que le droit, ce n'était pas vraiment pour moi. Moi, j'aimais juste le théâtre, j'aimais être vraiment en mouvement. C'est comme ça que j'ai passé ma jeunesse.
0: Maintenant, pourquoi vous avez fait ces études?
1: En fait, bon, mon père était mort, c'était en 2005. J'ai eu beaucoup d'idées en tête. Je me suis dit, il faut que je me venge, il faut que je venge la mort de mon père. Je me suis dit, il faut que je fasse le droit pour qu'un jour, je puisse me plaindre pour venger la mort de mon père. C'était ça. D'accord. Oui, c'était ça dans la tête. Et puis après, je me suis dit, ah non, la mort, tout le monde va mourir un jour. C'était la volonté des dieux. Bon, j'ai compris que c'était la volonté des dieux. Je me suis dit, ok, je continue d'abord mes études. Puis après, je vois quoi faire après. Puis je me suis dit, donc, si je faisais le journalisme aussi, je serais utile à moi-même. Et le français que j'ai appris à l'école, je peux aussi l'exercer là-bas, en journalisme. C'est pour cela que je suis partie chercher quelque part où je peux faire la formation en journalisme. J'ai découvert l'ETJ. Je fais ma formation là-bas. On m'a formée en journalisme. À partir de là, je me suis dit que je serais vraiment utile en journalisme si je me formais davantage. Et c'est comme ça que je fréquentais la rédaction de Jambo, RDC.info à l'époque. Et à cette époque, j'étais enceinte, je me rappelle. J'étais enceinte de mon 3e enfant. J'ai évolué et puis j'ai fait mon stage académique à la RTNC. Après avoir accouché mon enfant, c'était vers 2022. J'ai regagné encore la rédaction. C'était à Vision Chala cette fois-ci. Après une année, je suis rentrée encore à Jambo comme journaliste, juste reporter. Et puis après, en 2023, Natacha est partie. C'est elle qui était la directrice là-bas. Et puis, moi, j'ai pris la direction depuis 2023 à Jambo.
0: Des stagiaires à la
2: Comment vous avez fait? Est-ce que c'est parce que vous étiez modèle? Ou qu'est-ce qui s'est passé au fait jusqu'à ce qu'on vous nomme directrice de Jambo FM?
1: Oh là là, bon, je ne peux pas dire que j'ai été modèle, non. Moi, je peux dire que j'étais un peu courageuse. En étant stagiaire, je n'étais pas payée, mais j'avais le goût d'apprendre. J'avais l'envie d'apprendre. J'étais toujours régulière à la rédaction. J'étais toujours prête pour modérer n'importe quelle émission qu'on m'ait donnée. Donc, c'est à travers ce courage, moi, je pense que c'est ce courage qui a fait à ce qu'on a opté pour moi pour devenir directrice de la radio.
2: Voilà, vous êtes femme. On peut connaître quels sont les défis auxquels vous heurtez dans votre domaine.
1: Bon, les défis sont nombreux. Vous voyez, avec notre métier de journaliste, on doit travailler 24 heures sur 24 en tant que femme. Je dois savoir comment pallier mes occupations, donc mes obligations du ménage et mes obligations professionnelles. Je suis là, je dois être ici chaque matin, à la radio Jambo chaque matin. Je dois apprêter mes enfants pour aller à l'école aussi le matin.
2: Le mari aussi. Et notre enfouille.
1: Tout ça. J'essaie juste de planifier bien ma journée. Je suis ici à Jambo dès 9h30. 9h30 à 12h30, je dois quitter. Je dois aller récupérer les enfants à l'école. Je les dépose à la maison et puis je rentre encore au bureau pour continuer d'autres travail. Et aussi, il faut savoir qu'après le travail, je dois peut-être faire le marché. Heureusement aussi, j'ai un mari qui n'est pas trop exigeant. Il me comprend facilement. Je lui dis, je dois rester à la radio. Je journal à 17h30. Je peux arriver en retard ou peut-être que je vais partir dans une formation jusqu'à 18h. Lui, il me dit juste qu'il faut l'informer avant. C'est comme ça que je volis sans beaucoup de problèmes, sans beaucoup de difficultés. Je me dis que c'est parce qu'il n'est pas trop rigoureux par rapport à d'autres hommes.
2: Hein? Ah oui. Et en tant que femme chef, maintenant, quelles sont les difficultés?
1: Là, il y a beaucoup de difficultés aussi parce qu'en tant que femme chef, il y a de ces hommes avec qui on doit travailler et en leur orgueil masculin, je peux dire, je dois faire face en fait. Tu peux dire quelque chose et ils te contredisent. Au début, ce n'était pas facile, mais j'arrive à comprendre. Mais avec le temps, j'ai compris qu'avec ce genre, il faut aller lentement. Avant, je réagissais directement. Mais avec le temps, j'ai compris qu'il faut d'abord répondre par le silence. Le silence m'a beaucoup aidé. Il y a aussi d'autres femmes qui sont là, qui ne veulent pas être dirigées par une autre femme. Mmh. Et on doit faire face et aller avec.
2: Maintenant, les défis sont là, mais...
0: Pouvez-vous connaître ce qui vous motive
2: pour être toujours là, malgré les défis, malgré les enfants à la maison, toutes les tâches ménagères, aussi ici au travail, en tant que femme?
1: Je me dis que j'ai des enfants à éduquer. J'ai d'autres personnes qui regardent ce que je suis en train de faire. Et je sais bien qu'il y a beaucoup de gens qui veulent que j'échoue. C'est pour ça que je suis toujours courageuse et je me dis que je dois y aller et je dois travailler.
2: Et pour toutes les femmes journalistes, vous aimeriez changer quoi, par exemple, pour les aider?
1: Pour toutes les femmes journalistes, et qu'elles puissent avoir confiance en elles-mêmes. Et ne pas céder aux rumeurs et aux candidats sur tout ça. Parce que la plupart des gens qui nous regardent en tant que femmes journalistes, ils nous donnent n'importe quelle casquette. Et si tu n'as pas confiance en toi-même, et si tu ne sais pas ce que tu veux, tu peux tomber dans des pièges, dans n'importe quel piège, dans n'importe quel même. Et pour toutes les femmes journalistes, je peux dire seulement, se faire confiance et ne pas baisser les bras. Parce que nous sommes une force pour la nation.
2: Voilà, ça c'était pour les femmes journalistes. Alors pour toutes les femmes, vous avez un message?
1: Pour toutes les femmes, je dirais que nous sommes une force. Nous sommes une force et nous sommes capables. Oui, nous sommes capables parce qu'au début, d'abord, quand on m'avait dit que je serais directrice, bon, on avait postulé, on a fait des interviews et puis on m'a nommée comme directrice. Je m'étais dit, oh, est-ce que je saurais? Mais le fait d'essayer, et je me suis dit, ok, bon, j'y vais. J'aime le journalisme, mais c'est toujours dans le même domaine. Je ne m'étais pas dit que, comme je suis directrice, j'arrête de produire mes émissions, j'arrête de produire le journal. Non, non. Je m'étais dit, et je fais bien mon travail. Et puis la direction vient après. Et c'est comme ça que je commence à tenir. Dès le début, ce n'était pas facile, mais petit à petit. Et le fait de me dire aussi que je suis capable, si une telle autre femme a fait ça, pourquoi pas moi? Il faut tellement se faire confiance. Je reviens encore sur ça. Oui, pour toutes les femmes, comme je l'ai dit pour le journaliste, pour toutes les femmes, il faut se faire confiance. Et je dis à toutes les femmes que nous sommes une force et nous sommes capables de beaucoup de choses.
2: Permettez-moi de vous demander ce qui a changé depuis que vous êtes devenue directrice.
1: Bon, depuis que je suis devenue directrice, bon, Bon, vraiment, il y a beaucoup de responsabilités qui sont à ma charge, des questions auxquelles je réponds, que je ne répondais pas avant quand j'étais encore journaliste et simple. Et aussi, il y a le regard des gens. Il y a des gens qui me regardent d'une autre manière, depuis que je suis directrice. Pourtant, quand j'étais simple journaliste, je n'avais pas cette considération, si je peux les dire ainsi. Je dois répondre à plusieurs questions à la fois par rapport à l'époque. Quand je n'étais pas à la direction, je venais juste à la rédaction, j'écris mon papier, je fais le rendu, je demandais à mon émission, elle ne bougeait pas. Mais depuis que je suis directrice, je dois être là, que je journal, que je n'ai pas papier ou pas, je dois être là. Je dois savoir, est-ce que le journal a été réalisé? Il y a un journal, est-ce qu'il y a du courant à la radio? Est-ce que les taxes ont été payées? Est-ce que tout ça, tout ça? Donc, je dois me rassurer de tout ça. Ouais. Donc, tu vois qu'il y a des responsabilités qui te sont ajoutées.
0: Voilà, auditrices, auditeurs, merci à vous de nous avoir suivis. Merci également à vous, Madame Angèle.
1: Merci, c'était un plaisir.
0: Merci beaucoup. Mon nom, c'est Hélène Boudjiriri. La mise en onde est de Alain Zar. C'est la fin de cette émission, L'autre profil de la femme. C'était le parcours d'Angèle Kaloulou que vous avez suivi. On va se revoir encore le lundi prochain.

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Programme des obsèques avec profonde tristesse et grande douleur que la famille, les proches ainsi que la communauté vous annonce le programme des obsèques du regretté chef des travaux pasteur Nico Buroko. Mardi, demain le 16 juin 2026 à 6h jusqu'à 7h, levé du corps de la morgue jusqu'à son domicile Angouba Fever, de 8h à 9h, recueillement et cérémonie académique du chef des travaux Nico Buroko à l'Izam Bukavu, de 10h à 12h, cérémonie religieuse à l'église 8e Sepak Betsaïda Mungu La Voix, 13h, inhumation au cimetière de Kavumu. Mercredi, levé des deuils à Kavumu, en cette période des deuils, vous êtes donc invités à vous unir à la famille dans la prière, le recueillement et l'accompagnement de la famille durant ces moments difficiles. La suite du programme vous sera communiquée ultérieurement. Fait à Bukavu, le 14 juin 2026, la famille Buroko signe le présent communiqué. 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L'école de langue GTLC Annunciata, située dans l'enceinte de la cathédrale, informe le vacancier, vacancières et tous ceux qui désirent apprendre l'anglais, les français, l'espagnol, les portugais, l'italien, l'allemand et les chinois, les latins également et l'informatique, qu'à partir du lundi 22 juin 2026, la formation commencera à partir de 8h avant midi et après midi à 14h. Le centre Annunciata organise la section coupe et couture, cycle court 2 ans, le cycle normal 4 ans, la classe atelier 6 mois et 1 année, la section sociale et la section pédagogique autodidacte. Pour plus d'informations, contactez le plus 243 97 57 51 376. Les 085 04 32 055. La direction signe. 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
0: Radio Maendeleo, plus proche de vous, chers auditeurs. Il est 8h passées des 15 minutes. Plongeons une fois ce matin dans les livres d'histoire pour vous parler de certains événements qui marquent la date du 15 juin. Disons que le 15 juin 1215, en Angleterre, le roi Jean d'Angleterre signe la Magna Carta à Ronnie Mead, un document qui limite les pouvoirs royaux et établit des principes fondamentaux de justice et de liberté, souvent considérés comme une pierre angulaire des libertés constitutionnelles occidentales. Le 16 juin 1667 en France, le médecin français Jean-Baptiste Dancy réalise la première transfusion sanguine humaine documentée, marquant ainsi une étape importante dans l'histoire de la médecine. Et le 15 juin 1954 aux États-Unis d'Amérique, les groupes Bill Haley et Hill Comet enregistrent Rock Around the Clock, une chanson qui deviendra un rythme du rock and roll et marquera le début de l'ère du rock. C'est tout ce qu'on peut vous dire par rapport à la date du 15 juin d'une certaine année. Et peut-être pour terminer, il faut dire que le 15 juin 1921, ce fut la naissance de Bessie Coleman, la première afro-américaine et amérindienne à obtenir une licence de pilote, une pionnière de l'aviation, un modèle de persévérance et de courage. Il est 8h passées des 17 minutes, chers auditeurs. Dans quelques instants, nous allons parler de la journée mondiale du 16 juin avant de clôturer par les anniversaires du jour.

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1: 8h passées des 20 minutes, comme promis, nous allons parler de la journée mondiale de ce 16 juin. Il faut dire que la journée mondiale de sensibilisation à la maltraitance des personnes âgées. Le 16 juin marque la journée mondiale de sensibilisation à la maltraitance des personnes âgées. Le 15 juin est donc célébré comme la journée mondiale de sensibilisation à la maltraitance des personnes âgées. Une journée pour sensibiliser et lutter contre toute forme d'abus envers les personnes âgées. Il faut dire que l'Azerbaïdjan également célèbre le 15 juin de chaque année la journée nationale du salut, marquant le retour d'Haïdar Aliyev au pouvoir. C'était en 1993, un tournant dans l'histoire politique de ces pays. Je répète, l'Azerbaïdjan fête le 15 juin de chaque année la journée nationale du salut, une journée qui marque le retour d'Haïdar Aliyev au pouvoir en 1993, un tournant dans l'histoire politique de l'Azerbaïdjan. Il est 8h passées de 22 minutes, on va clôturer cette tranche matinale par les anniversaires du jour. Et nous savons que vous nous suivez en ce moment. 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Unaweza kutuachia ujumbe kwenye 09 90 60 90 05 ou les 085 01 91 411. Dans quelques instants, nous allons parler anniversaire du jour.

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1: Radio Mayenne et Léo, l'onde qui vous unit chaque jour et chaque instant. Merci de nous rester fidèles. Nous allons parler de quelques personnalités qui ont vu le jour, les 15 juin d'une certaine année. En 1882, le 15 juin, Ion Antonescu, un homme politique et militaire roumain, il fut le dirigeant du pays pendant la Seconde Guerre mondiale, une figure controversée de l'histoire de la Roumanie. Le 15 juin 1973, Neil Patrick Harris, acteur et animateur américain, célèbre pour son rôle de Barney Stinson dans la série How I Met Your Mother et pour ses talents de magicien. Auditeurs, auditrices, vous nous suivez également, vous célébrez votre anniversaire le 15 juin. Nous sommes en train de vous souhaiter joyeux anniversaire. 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

0: 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Bonjour à tous et bienvenue. Ne cesse d'être recensé après la répression de la manifestation de l'opposition vendredi dernier à Kinshasa. Des organisations comme Sauvons la RDC, dirigée par Joseph Kabila, la nouvelle société civile congolaise et le prix Nobel de la paix Denis Mukwege exigent l'ouverture immédiate d'une enquête internationale. Traitant la société civile des Fizi, demande aux parties impliquées dans les affrontements au niveau des hauts et moyens plateaux à protéger les civils, à respecter le droit international et laisser les feux pour lesquels elles ont souscrit. Cette structure formule ses recommandations à la suite de l'intensification des bombardements à Minembwe et à Mikenge la semaine dernière. Voilà tout pour les titres. Mon nom est Hélène Boudjeriri, la mise en onde est de Joseph Tizungu. Bonjour et bienvenue si vous nous rejoignez. Titre, les mouvements Sauvons la RDC, plateforme dirigée par l'ancien président Joseph Kabila, condamne la répression du sit-in de la coalition C64, tenant le président Tshisekedi ainsi que l'ensemble de la chaîne des commandements civils, policiers et sécuritaires pour personnellement, politiquement et pénalement responsables. Dans un communiqué signé par Maître Moïse Nyarugabo Mouhizi, le mouvement accuse la force du progrès qu'il décrit comme une milice notoirement connue comme faisant partie de l'UDP d'avoir participé à la répression, soulignant que sa création constitue une violation de l'article 129 de la Constitution qui érige en crime des hautes trahisons la formation des milices privées. Myriam Moufano pour les détails.
1: Face au silence du chef de l'État, les mouvements estiment que son inaction est un aveu de complicité et exige l'ouverture immédiate d'une enquête indépendante. Pendant ces temps, la dynamique des mouvements citoyens congolais, regroupant notamment la Lucha, Filimbi et plusieurs autres mouvements citoyens, a condamné fermement la répression du sit-in de la coalition C64 du 12 juin, dénonçant des arrestations arbitraires, des blessés parmi les manifestants et des vidéos montrant selon elle des corps sans vie emportés par des individus en civil vers des destinations inconnues. Comme la Voix des Sans-Voix et la nouvelle société civile congolaise, Human Rights Watch, appelle les autorités congolaises à mener une enquête indépendante, impartiale et transparente sur les violences enregistrées lors de cette manifestation. Il est inacceptable que le régime de Kinshasa mobilise et instrumentalise l'armée.

0: démocratie. La liberté de manifester pacifiquement son opposition est un principe essentiel dans le respect des lois de la République. Nous prenons note avec satisfaction de l'enquête annoncée, espérant que les autorités pourront faire la lumière objective sur les déroulements des événements et sur les responsabilités des acteurs de violence, d'où qu'elles proviennent, précise Prévost Maxime.
1: Entre-temps, les combats se poursuivent dans les hauts plateaux du Sud Kivu, notamment dans les territoires des Fizi et des Mwenga, entre les forces armées de la RDC et la FCM 23 Twirwaneo. Plusieurs localités ont été touchées ces derniers jours, provoquant de nouveaux déplacements des populations et d'importants dégâts matériels. Alain Kabika nous fait les détails.
2: Dans un communiqué consulté par Radio Mandela le week-end dernier, les forces armées de la RDC affirment avoir repris les contrôles de la localité de Mikenge dans les hauts plateaux de Fizi Uvira à l'issue des violents combats. L'armée congolaise accuse les forces adverses d'avoir détruit des infrastructures publiques et privées, pillé les biens des civils et emporté du bétail lors de leur repli. De son côté, sur son compte X, les porte-parole de l'AFC 123 Laurence Kanyuka accuse les forces gouvernementales d'avoir bombardé à deux reprises. De son côté, sur son compte X, les porte-parole de l'AFC 123 Laurence Kanyuka accuse les forces gouvernementales d'avoir bombardé à deux reprises les centres de Minembwe et vendredi 12 juin, à l'aide d'avions de chasse Sukhoi 25. Le mouvement AFC 123 affirme que ces frappes ont causé plusieurs victimes civiles et détruit de nombreuses habitations. Face à la détérioration de la situation, la société civile Force Vive du territoire de Fizi déplore la poursuite des hostilités malgré les appels au cessez-le-feu. Elle appelle toutes les parties au conflit à protéger les civils, à respecter les droits internationaux humanitaires et à honorer leurs engagements en faveur de la cessation des hostilités. On écoute à ce sujet Maître Jacques Alimassi, président de la société civile dans les territoires de Fizi.
3: Nous réitérons notre appel, allant dans le sens d'appeler toutes les parties au conflit de privilégier ou de protéger la population et de respecter les droits internationaux humanitaires et les droits de l'homme et de respecter les différentes déclarations conjointes qu'ils ont signées dans le cadre du cessez-le-feu. Le renforcement des suivis pouvait être nécessairement accéléré pour voir si la situation peut s'améliorer. Dans les hauts plateaux territoires de Fizi, tout comme des la situation reste très très compliquée et surtout la situation humanitaire.
2: Celui-ci demande également les renforcements des mécanismes de suivi du cessez-le-feu, estimant que la situation humanitaire devient de plus en plus préoccupante dans les territoires de Fizi, Mwenga et les hauts plateaux d'Uvira.
1: Dans un autre chapitre, les sénateurs de la République démocratique du Congo sont appelés à rejeter la loi référendaire telle leur transmise pour deuxième lecture après son adoption par l'Assemblée nationale. Cet appel est de Mick Moutiki, coordonnateur du cadre des concertations provinciales de la société civile du Sud Kivu, dans une interview avec Radio Maïdéléo en marge de la plénière prévue ce lundi au Sénat. Celui-ci estime que le contexte sécuritaire qui prévaut dans les provinces du Nord et Sud Kivu ne permet pas d'organiser un processus référendaire inclusif. Mick Moutiki rappelle que le Sénat, en tant que chambre représentant des provinces et garante de la sagesse institutionnelle, devrait tenir compte de cette réalité avant toute décision et d'exhorter les sénateurs à faire preuve de responsabilité politique et sagesse afin de préserver l'unité nationale, le caractère inclusif des réformes envisagées. Le coordonnateur du cadre des concertations provinciales de la société civile du Sud Kivu invite également la chambre haute à s'inspirer des précédents où elle avait privilégié l'intérêt supérieur de la nation face à des questions jugées sensibles pour l'avenir du pays. Mick Moutiki est dans cet élément.
4: Lançons un appel vibrant à la Chambre haute, le Sénat de la République démocratique du Congo, lui rappelant sa nature, la nature d'une chambre de sagesse, lui rappelant aussi qu'elle représente les provinces, lui rappelant une fois de plus que la province du Sud et du Nord Kivu sont hors contrôle gouvernemental. Ainsi, leur représentation échappe au contrôle républicain. Nous leur appelons à la sagesse de ne pas voter la loi référendaire qui n'a d'autre objectif que le changement constitutionnel qui va exclure dans son processus une partie importante de notre cher et beau pays. Nous leur appelons à la sagesse. Ils leur souviendront que, à l'époque, le Sénat dirigé par Kengo Wadondo n'a pas accepté au nom de

0: du sens républicain.
1: Mick Moutiki est le coordonnateur du cadre des concertations provinciales de la société civile du Sud Kivu. 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
1: Parlons santé. La zone de santé de Chabunda a enregistré 144 décès dus à la rougeole en moins de 2 semaines seulement. À cela s'ajoutent plus de 500 malades admis dans des structures sanitaires, notamment à l'hôpital général de référence de Chabunda dans la province du Sud Kivu, à en croire maître Joseph Mpesseni, défenseur de droits humains dans cette zone. Cette maladie risque de décimer la population car elle se propage rapidement, menace également les zones environnantes et aucune riposte n'est organisée. Celui-ci regrette de constater que malgré la gravité de la situation, aucune autorité sanitaire ne semble s'intéresser suffisamment à cette question alors que le nombre des cas ne cessent d'augmenter, citant les responsables sanitaires. Dans les 14 zones de santé que compte le territoire de Chabunda, maître Joseph Mpesseni parle de plusieurs autres cas enregistrés dans des zones de santé voisines, notamment Lulingu, Mulungu et Kalole. Il plaide pour l'implication urgente des organisations humanitaires afin d'apporter une assistance médicale, renforcer la prise en charge des malades et organiser des campagnes de vaccination pour limiter la propagation de cette épidémie. Il en parle dans cet élément.
3: Nous sommes dans une situation très difficile en territoire de Chabunda, compte tenu de la maladie qui guette toutes les zones de santé du territoire de Chabunda. Nous déplorons le manque de suivi pour ces cas et de traitement. C'est à ce niveau-là que nous demandons à tous les humanitaires qui peuvent intervenir dans le cadre de la santé en territoire de Chabunda de bien vouloir le faire le plus tôt possible. Toutefois, nous demandons également au gouvernement de la République de pouvoir chercher un couloir humanitaire afin d'intervenir sur cette population. Nous ne cesserons pas de faire un rappel sur la situation enregistrée dans la zone de santé de Lulingu, zone de santé de Kalole et la zone de santé de Mulungu. Il y a plusieurs autres cas qui sont également en train d'être enregistrés et plusieurs décès qui sont enregistrés. Nous interpellons tout celui qui a la bonne volonté d'intervenir pour ce territoire, qu'il puisse le faire le plus tôt possible.
1: Rappelons que d'autres alertes parlent de plus de 700 morts depuis février dernier dans cette partie du Sud Kivu suite aux maladies comme la rougeole et d'autres qui pourraient pourtant guérir si la prise en charge était bien organisée. Et je vous prends Omer Moudekereza pour parler des habitants de la province du Sud Kivu qui sont invités à donner du sang aux structures sanitaires et aux centres de transfusion sanguine dans le but de sauver des vies humaines et de répondre aux besoins croissants en produits sanguins. Message lancé à l'occasion de la Journée mondiale des donneurs bénévole des sangs célébré chaque 14 juin de l'année.
4: À en croire le docteur Gisèle Chocano, médecin superviseur au programme de transfusion sanguine à la division provinciale de la santé, le don de sang est vital pour la santé publique car il permet de soutenir les traitements médicaux et chirurgicaux complexes. Pour elle, la majorité des personnes qui nécessitent une transfusion sanguine sont souvent des femmes après accouchement ainsi que des enfants de 0 à 5 ans souffrant du paludisme sans oublier certains malades atteints des cancers et les accidentés. Elle précise qu'être éligible au don de sang, toute personne dont l'âge varie entre 18 et 65 ans et dont le poids minimum est de 45 kg. La personne doit être en bonne santé, ne souffrant d'aucune maladie transmissible et présentant un taux d'hémoglobine normal. Le docteur Gisèle Chocano indique que le nombre des donneurs bénévoles de sang demeure encore insuffisant dans la province, une situation qui expose de nombreux malades à des difficultés d'accès à ces produits pour recouvrer leur santé. Tout en remerciant tous les donneurs de sang à travers le monde, elle appelle les autres bénévoles et toute la population à adhérer à cette démarche humanitaire en donnant régulièrement les sangs afin de contribuer à sauver des vies. Elle en parle dans cet élément.
5: L'importance du don des sangs, c'est pour sauver des vies. Sauver la vie d'une personne malade qui est en détresse, qui souffre d'une anémie, donc qui manque du sang, et pour les sauver, il faut seulement donner du sang. C'est important de donner des sangs parce que jusqu'à aujourd'hui, il n'y a aucun produit susceptible de remplacer le sang humain jusqu'à ce jour. Aussi, donner le l'essence est une preuve d'amour. Et c'est pour cela qu'on donne l'essence. Nous remercions surtout toutes les personnes animées de bonne volonté qui ont déjà compris l'importance du don des sangs et qui sauvent des vies chaque jour dans nos hôpitaux. Nous signalons aussi que les besoins sont encore énormes car il y a des moments que des hôpitaux manquent des poches de sang pour sauver des vies. Nous encourageons la population, ceux qui sont en bonne santé bien sûr et âgés de 18 à 65 ans, de s'approcher de nos hôpitaux et du CPTS pour savoir ce qu'il faut pour donner du sang. Alors tous, unissons-nous à ainsi sauver la vie de nos frères et sœurs qui en ont besoin dans nos hôpitaux.
4: Signalons que les thèmes retenus pour cette année est la solidarité et l'importance du don des sangs sécurisés, une thématique qui invite chacun à participer et à sauver des vies à travers ces gestes simples mais vitaux.
1: Vous avez donc compris que c'était plutôt Alain Kabika et Noomer Moudikereza. Et finissons avec cette information des Adora à portée du conf du

0: Elle vivante de la paroisse des Panzi. Pour les promoteurs du collège Adora, Patient Bagalor Coco, les enseignements ne suffisent pas pour former les générations futures, d'où la mise en place d'un plan bien défini au sein de son école pour promouvoir la générosité. À cette occasion, plus de 150 malades ont bénéficié de vivres non vivres, composés notamment du sucre, pain, savon, gobelet et bassin. À en croire les promoteurs du collège Adora, cet apostolat a été rendu possible grâce à la contribution des parents évalué à 25% et à celle de l'école qui a contribué avec 75%. Patient Bagalois.
1: En fait, j'ai été motivé par deux choses. La première des choses, d'abord, ces gens sont des oubliés. Et ça m'a beaucoup motivé. De deux, nous sommes une école. Nous avions déjà compris que beaucoup d'écoles, actuellement, centrent leurs activités sur la pédagogie. Ils oublient les autres valeurs qu'on doit inculquer aux enfants. Et nous avions compris aussi que l'égocentrisme domine sur les lettres et la jeunesse de demain. Si on la laisse dans cet égocentrisme, c'est qu'il y aura des vieillards qui n'auront même plus de gens qui vont les assister. Il y aurait des malades qui n'auront plus de gens qui vont les assister. C'est ainsi que nous avions pensé qu'à partir de notre école, nous pouvons commencer déjà à stimuler nos enfants. Nous qui encadrons le jeune, les enfants, est-ce que nous avions une vision lointaine? Parce que demain ou après-demain, nos enfants vont se retrouver qui connaissent bien les tajantes et les consignistes, mais qui ne connaissent plus les sociales. C'est nous et les églises qui devons comprendre que la jeunesse de demain doit être prise en charge. C'est ainsi que j'ai pris aux autorités scolaires de notre milieu de prendre cette activité comme une activité aussi importante parmi tant d'autres.
0: Depuis la création de son école il y a 20 ans, cette activité est organisée chaque année dans différents milieux comme dans des hôpitaux, les prisons et ailleurs, précise notre source. C'est la fin de cette édition du journal sur Radio Maïndéléo. Merci à vous tous de l'avoir suivi. Hélène Boudjéré, c'est mon nom, Joseph Tizunga sur la mise en onde. Je voulais suivre la même édition dans sa version que soit

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l'argent destiné au paiement des enseignants à Chabunda, dans le sud Kivu, dans l'est du pays. Une accusation grave dans un contexte déjà tendu. En effet, depuis 2025, les enseignants et plusieurs agents publics dans certaines zones du nord et du sud Kivu rencontrent des difficultés pour percevoir leur salaire. En cause notamment la fermeture des banques dans les zones sous contrôle de la République.

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Alpha Impact informe la population de Bukavu et ses environs du lancement de deux programmes de formation destinés aux jeunes, aux adultes et aux enfants durant cette période de vacances. La formation en conduite automobile Alpha Driving School, destinée aux jeunes et aux adultes souhaitant apprendre la conduite des matières de manière professionnelle, responsable et sécurisée. La formation se déroulera sur un mois avec une approche pratique à 75% et théorie 25% sous l'encadrement des formateurs qualifiés. Programme des colonies de vacances destiné aux enfants et adolescents de 6 à 18 ans. Ce programme d'encadrement et d'épanouissement se déroulera sur 2 mois à travers des activités éducatives, récréatives, sportives et de développement personnel. Les frais de participation sont fixés à $85 américains pour chacun de programmes, inscriptions incluses. Les inscriptions sont déjà en cours et les places sont limitées. Adresse Bukavuville, Vamaro, en face de la clinique Saint-Luc, Maison Bagouma, au deuxième niveau. Pour toute information supplémentaire, veuillez contacter les 09 90 067 768, 097 75 32 670. C'est la direction qui signe. 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
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Encore une fois de plus, la République démocratique du Congo en province Sud Kivu vient de se démarquer sur l'échiquier scientifique au niveau mondial. Le groupe Bouguma Bouemouloa en commune de Bagira Kasha présente ses encouragements indéfectibles à son digne fils Dr Manimani Riziki Gisla, qui se qualifie dans le monde scientifique par sa thèse de doctorat spécialité pathologie infectieuse à l'université de KwaZulu-Natal en Afrique du Sud, par une mention grande distinction. La prestigieuse distinction hors de nos frontières honore la République en général et en particulier l'Est de la RDC. Ceci porte témoignage exceptionnel à la jeunesse congolaise en général et à celle de la province Sud Kivu en particulier. Toutes nos félicitations au docteur Manimani Riziki Juslin. 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

0: plus magazine est l'émission que vous captez en cette fin de la soirée. Et oui, il s'agit bel et bien de la voix de l'hôpital provincial général des références des Bukavu. De vous capter sur ces ondes, chers auditeurs, bonsoir et bonne condition d'écoute. Je suis Emmanuel Chimanuka et je reçois en cette soirée deux invités de marque. Il s'agit du docteur Mulume Oderwa Kaasha, qui est médecin spécialiste en biologie médicale au laboratoire de l'hôpital provincial général des références de Bukavu. Nous recevons également messieurs Kalinda Balegamir et Jean Bosco, qui est président de l'AMIDOSA, l'aumônerie de l'hôpital provincial général. Et il est également l'un des plus anciens donateurs bénévoles de la ville de Bukavu. Nous signalons également que le docteur Mulume Oderwa Kaasha, il est médecin, conseil synergie, comment on appelle, synergie médecin, conseil de la synergie des associations de donneurs bénévoles.
1: Oui, c'est ça. Oui.
0: D'accord. Et donc, bonsoir, docteur et monsieur Balegamir.
2: Bonsoir, monsieur Emmanuel.
0: Voilà, je pense que vous passez une bonne soirée.
2: Oui, ça va, on est en forme.
0: D'accord. Oui. Donc, l'émission, il est bilingue. 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Pour rappel du thème, nous sommes aujourd'hui en train de célébrer en mémoire plutôt de la célébration de la journée mondiale de donneurs de sang qui se célèbre le 14 juin. Et le thème qui est choisi, une goutte d'humanité, donnez votre sang, sauvez des vies. Alors, docteur, pourquoi le mois de juin est-il crucial? Pouvez-vous nous éclaircir sur l'ambiguïté autour du nom de cette journée du 14 juin?
2: Merci pour la parole, monsieur Emmanuel. Ce mois de juin est crucial pour les donneurs de sang, mais aussi pour les receveurs de sang, en ce sens que quand on voit dans l'historique,
0: oui,
2: il y a un monsieur Karl Landsteiner qui avait pensé à ça il y a beaucoup d'années maintenant, je crois plus d'un siècle, et son anniversaire c'était en fait au mois de juin, à la date du 14.
0: Andy.
2: C'est comme ça qu'il avait trouvé qu'il y avait, pour donner du sang, il y avait quatre groupes sanguins principaux, A, B, AB et O, et pour lesquels il fallait maintenant commencer à sensibiliser la population, mettre l'accent vraiment sur la sensibilisation, avant de penser à la collecte de sang. Et c'est ainsi que cette sensibilisation est plus accentuée au mois de juin, lorsqu'on commémore ces premiers pionniers qui avaient pensé assister la population en sauvant des vies, en donnant son sang.
0: Ah, d'accord. On comprend que l'OMS ne choisit pas au hasard ces journées, donc c'est bien couché sur une date historique, souvent.
2: Oui, c'est ça.
0: Ah, d'accord. Et voilà, pour poursuivre notre émission, docteur, quelle est la situation de la réserve en termes de banque de sang à l'hôpital provincial général de Bukavu? Donc, à quoi sert la collecte et quelle est l'importance du sang, l'importance du don de sang?
2: Oui, nous devons dire que notre banque de sang se porte très bien. Elle répond efficacement à toutes les demandes, aussi bien en interne dans les différents départements et services qu'en externe, puisque beaucoup d'hôpitaux de la ville recourent à cette banque où nous avons des stocks régulièrement renouvelés. Et donc, quand on est dans les besoins, nous répondons aux besoins de la population à travers les structures qui nous adressent des papiers de demande de sang. Donc, notre banque va très bien en collaboration avec les associations qui assistent l'hôpital.
0: Et en passant, docteur, pouvez-vous parler un peu du bénéficiaire? Banane, il n'a pas choisi bénéficier, il est don de sang.
2: En fait, il est dame, dans un swahili facile.
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3: 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Et chers auditeurs, pour interagir avec nous, vous pouvez nous écrire au 098 62 05 978. 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Et donc, il y a Monsieur Kalinda Balegamir qui est bénévole. Wa don de sang depuis miaka donc anaongelea experience yake ya don de sang tulimutia déjà en présentation voilà docteur est-ce que en tout cas il y a des conditions donc si vous pouvez nous parler en soi un peu du fonctionnement pratique quand on se présente pour donner de sang et quels sont les protocoles ganina kwaka mis en position.
2: Oui, merci beaucoup. Ici, je vais dire quelque chose en français.
3: Dio.
2: Alors, on décourage les donneurs familiaux.
3: Ok.
2: Nous parlons plus des donneurs réguliers et fidélisés. C'est-à-dire, nous sensibilisons la population, nous passons des messages à la radio, dans les églises, et les gens viennent librement. Vers nous, parce que nous avons des associations des donneurs bénévoles de sang. Alors, lorsque chacun se sent en forme, il sent qu'il a vraiment la volonté de donner, il s'identifie, il s'inscrit, nous l'orientons dans une association de donneurs. Et ici, nous disons que chaque association est déjà programmée et chaque 3 mois, une association peut passer selon... Donc, selon les programmes déjà établis. Alors, nous avons des donneurs qui viennent dans les cabines fixes. Et ici, c'est chaque jour. Nous recevons des volontaires qui viennent. Mais ils doivent respecter aussi les 3 mois. Parce que les globules rouges ou les autres éléments sanguins sont renouvelés chaque 3 mois.
3: Excellent.
2: C'est comme ça que nous donnons 3 mois d'intervalle.
3: 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Nikiwaza, il veut parler du sang.
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3: Tuongelee docteur par exemple par rapport na est-ce qu'il y a des gens qui ont des conditions cardiaques telles que ni faida kwa ki yakwe na pana damu régulièrement par rapport na santé yako.
2: Oui, ile sa kupana damu haiko tena juu ya kusauve vie.
3: Ndio.
2: Ya vingine.
3: Ndio.
2: Me mwenye wa iko na damu mingi,
3: ndiyo,
2: baneza fanya ce que nous appelons en français la saignée.
3: Ok.
2: Donc on fait saigner la personne, mais c'est pour sauver sa vie.
3: À l'époque,
2: pour sauver la vie du malade. Juste qu'on a damu mingi, bana mu retirer une quantité, mais bana y détruire.
3: Ah d'accord.
2: Mais kama ni juu ya kusauver ma vie zingine, c'est ma kama les dons, chaque don peut sauver plusieurs vies. Parce que njote me aller.
3: Ndiyo.
2: C'est-à-dire, unapana damu kusudu sauver maisha za bengine. Omwe 3-4. Minimum par poche. Alors, mekama ni kusauver vie ya mwenye banatosha mo damu, ile haiko inakuwa ni traitement.
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3: Ok.
2: Ile sa ni traitement, na ile damu habate yitilize, bane yidetruin.
3: Ah, d'accord. Donc aussi, c'est...
2: Alors,
3: c'est...
2: donc, avantage sasa ingine, sa vile papa Kalinda alisema.
3: Oui.
2: Kwa hospitali yetu kwa mfano hatulipishe certains actes. Par exemple, donneur anaweza kuya consultation, munganga anamuona ana anaifanya tu prodeo donc gratuit l'acte là la consultation, parce que una carte yako ya donneur, c'est-à-dire unasaidia déjà vingine ni traitement, mais nawe wanakusaidia msansi ya consultation. 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
3: Ah oui, oui. Il y a d'autres questions, par exemple, est-ce que en RDC, par exemple, comme dans nombreux pays, les dons doivent rester un acte de bénévolat maximal, n'est-ce pas? Est-ce que Kuko possibilité pour que y a penser que les donneurs sont un nombre insuffisant qu'au hôpital? Vous pensez que l'hôpital provincial, les donneurs sont vraiment qu'au niveau chiffre unique?
2: Oui,
3: normal,
2: ouais. Au niveau de l'hôpital, tout on a ma association. Pourquoi tu crées ma association?
3: Oui.
2: Puisque tu le constates comme un nombre qui na punguka. Alors, étant donné que iko bénévolat, na muto anakuya mwenyewe ya mforcer. Alors, kuko ma association zingine zina disparaître. Parce qu'il y a kuna ba partenaire ba kusaidia. Normalement, le gouvernement yenge pasha ku renforcer dans tous les sens, sensibilisation à collecte. Mais ça, c'est l'hôpital qui est piganiche na ba volontaire. Donc, nombre y qu'on a pongoka, mais sensibilisation y qu'on a saïdia joué à rattraper les pentes.
3: Si vous êtes venu au milieu de cette émission, nous sommes dans Santé Plus Magazine, cette émission qui vous parvient depuis l'hôpital provincial général des références de Bukavu, et nous parlons du don de sang. Et si vous voulez interagir avec nous, écrivez sur 088 62 05 978 62 05 978. Voilà, il y a des besoins pour les nouveau-nés. Kukowalo Toto Wanyana Zaliwa, ils ont besoin des transfusions sanguines. Est-ce que Bale doivent recevoir les sangs des adultes ou comme condition pour eux?
2: Bon, merci pour la question, monsieur Emmanuel. Je vais juste donner le témoignage parce que j'avais vécu ça. Un nouveau-né d'une semaine, il est né dans un état de prématurité.
3: Oui.
2: Alors, dans Mikamupunguka, et on devait chercher un donneur. Et le pédiatre, lui, l'a préféré Komba et Damuniko fraîchement prélevé. Au sang frais. Il y a moto. Parce qu'il est mais les autres zingali kabisa. Alors, on est entré dans notre base de données. Tu as trouvé un étudiant, donneur universel, au résiste négatif. Alors, dans les 30 minutes, tu as mouillé au téléphone et il a sauvé cette vie-là.
3: D'accord.
2: Et l'enfant aujourd'hui a déjà plus de 10 ans.
3: Wow.
2: Donc, c'est pour dire que du sang frais répond mieux. Besoin à un nouveau-né, monique prématuré, que le sang d'une autre personne et ni chaque fois garder mon congélateur, mon frigo.
3: Quelles sont les indications, docteur, qui doivent être mises en œuvre pour par exemple, le don ou la réception de sang? Ma indication, quel type de soins?
2: Bon, ça vient initialement. Comme soin, tu as collaboré ça avec les cliniciens, puisque Kuko Mavarua m'a demandé, bana tutumiaka, bana exigé, dans mon niko ivi na ivi na ivi ma condition fulani, mais tu lui chasses ma kama dans les différentes unités, Kuko ma malali fulani, d'abord il faut qu'on angalia hémoglobine yake combien, ma tocritique combien, ma cellule zico comment, ma globule rouge, ma globule blanc. Alors, il est yote, il a orienté Jouya Kuyua quel type de transfusion qu'on va faire. Alors, c'est ainsi que l'idéal serait d'avoir une machine, une centrifugeuse. Il a séparé mes éléments zote. Vous savez, tout le monde a besoin. Par exemple, il y en a saigné. Il y a ce que nous appelons le trouble de coagulation. Il y a une infection.
3: Donc pour les enfants par exemple malnutris,
2: ma protéine est un plasma. Et donc plasma et après avoir séparé les éléments. Comment on fait un accident? On a un accident comme une moudounia. On a porté la dame yote, donc il parle de compatir sans total. Donc on a pu séparer mes éléments, ainsi de suite.
3: Monsieur Jean Bosco Baligamire, il existe certaines confessions. En soi, refuse transfusion sans sanguine. Soit, quel est le protocole et il n'a pas chaque fois aussi la question est posée à vous deux, au docteur et à vous. Quel est le protocole hospitalier, par exemple, ou légal face à cela?
1: Bon, mais le docteur a pas né, comme Kuko Mutu, Ao Kikundi Awatu, Ao Confession Flani, Din Flani, Ao Mouvement Flani, Inakataza. 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
3: Oui.
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3: Na préciser chez le docteur par exemple en cas de refus comment un médecin peut interpréter cette attitude là.
2: Oui, en cas de refus de recevoir le sang ou ses composants.
3: Oui.
2: Alors le médecin, il est habité à d'énormes difficultés. Normalement quand le malade entre à l'hôpital, on lui demande sa religion.
3: Dio.
2: Ou sa croyance spirituelle.
3: Dio.
2: Et les médecins doivent respecter ça.
3: Dio.
2: Mais s'il refuse, on lui fait signer un document. Refus de soins.
3: Ah, d'accord.
2: Parce que le sang, ça fait partie des soins.
3: Okay.
2: Refus de soins et on lui remet son malade, il rentre avec. Parce que le médecin ne veut pas vivre les décès, donc la mort progressive, alors qu'il y en a eu la solution. Donc on peut faire signer un document quoi, Mugonjwa, quand il est conscient. Mais quand Mugonjwa est conscient, il est nouveau-né, ou bien en coma, en soins intensifs, à ce moment-là, c'est le responsable qui répond de ces actes-là. Et c'est un acte criminel, en fait. Ce n'est pas bon.
3: D'accord. Il y a par exemple l'hôpital qui fait la collecte du sang. Comment il s'organise pour cela et aussi comment devenir un donneur régulier et fidélisé à l'hôpital provincial général des références.
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3: Okay.
2: Un autre élément c'est que il faut s'inscrire auprès d'une association.
3: D'accord.
2: La plus proche.
3: Oui.
2: Et identifier les responsables comme ça va nakou tient mon programme. Et on doit respecter les intervalles entre les dons. C'est-à-dire 3 mois chaque fois.
3: D'accord.
2: Et la personne s'aligne, quoi, il est programme. Et puis, il peut aussi recruter les autres. Partir d'un seul donneur, on peut avoir une multitude d'autres donneurs. Parce qu'il y a plus d'avantages que d'inconvénients.
3: D'accord. Et il y a une autre question, et en tout cas, ça ne doit pas passer sous silence. Y a-t-il des aliments que l'on peut manger dans le but de tenir vraiment à flot en fait, la quantité sanguine chez une personne ou chez un patient. On parle souvent des légumes.
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3: Accentisez. Docteur, vous avez à dire sur ça?
2: Oui, ce que je voulais dire, c'est que quand on a donné du sang, il n'y a pas une alimentation particulière.
3: Oui.
2: Le sang se renouvelle de soi-même. La quantité sortie est renouvelée par un système de contrôle.
3: Oui.
2: Il y a des hormones qui contrôlent donc la production.
3: Oui, oui, oui.
2: Et des globules rouges.
3: Yes.
2: Et donc, ceci ne peut pas gêner la personne qui a donné.
3: Oui.
2: Mais si on est malade, à ce moment-là, il y a des aliments qu'on peut recommander. Mais si on est physiologiquement normal, c'est un renouvellement automatique.
3: D'accord. Eh bien, nous sommes au terme de notre émission. Est-ce que vous avez un mot de surplus ou quelque chose à ajouter, docteur ou monsieur Balegamir?
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2: Oui, en français, c'est que les dons, oui. c'est un acte de solidarité, oui. un acte de compassion, oui. un acte d'humanité. Et les sons ne se vont jamais.
3: Les sons ne se vont jamais.
2: C'est ça le message.
3: D'accord. Donc à tous les bénévoles donneurs de sang qui nous ont suivis, comprenez que vous faites quelque chose de précieux pour les vies. Vous sauvez des vies. Eh bien, chers auditeurs, je marque sur mon carnet 10 points de plus pour chacun de vous. C'est là à cause de votre fidélité à cette émission. Docteur, merci beaucoup d'avoir été avec nous aujourd'hui. Monsieur Jean Bosco dans le dernier, et nous vous remercions également. Et à la technique également, nous disons un grand merci. C'était donc Santé Plus Magazine et qui vous parvient depuis l'hôpital et pour le compte de l'hôpital provincial général des références de Bukavu. Pour tout, nous disons merci pour ce soir et ne ratez pas le rendez-vous de la semaine prochaine à la même heure et à la même fréquence. J'étais Emmanuel Chimano. Au revoir.
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1: Votre fidélité nous honore, mesdames et messieurs. Merci d'avoir choisi Radio Mandeléo pour vous informer. Voici d'abord les titres de ces radiojournales. Au sommaire, la coalition article 64 pour la défense de l'ordre constitutionnel condamne la répression brutale exercée contre ses militants lors du récent sit-in. Dans un communiqué publié lundi 15 juin, elle réclame l'ouverture d'une enquête internationale indépendante pour établir les responsabilités et la restitution des corps soustraits de voie publique. Au sommaire également, 524 cas de violations et atteintes aux droits humains ont été documentés au mois de mars 2026 dans les provinces du Nord Kivu, du Sud Kivu et de l'Ituri, selon le Bureau conjoint des Nations Unies aux droits de l'homme, BCNUDH. Le rapport fait également état des 46 cas de violences sexuelles liées au conflit, soit une hausse globale de 13% par rapport au mois précédent. La technique est assurée par Émile Moindo. Microphone pour la présentation. Je suis Omer Moudekireza. Mesdames et messieurs, vous suivez Radio Mandeléo, celle qui vous informe par instant. C'est tout pour les titres. Place à présent détail.
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1: La coalition article 64 pour la défense de l'ordre constitutionnel C64 exige une enquête internationale indépendante pour établir des responsabilités, identifier les auteurs, les commanditaires et les exécutants des violations commises lors du sit-in tenu à Kinshasa et permettre aux victimes d'obtenir vérité, justice et réparation. Ceci est contenu dans un communiqué de la coalition C64 rendu public lundi 15 juin 2026 et consulté par Radio Mandeléo. Dans ce communiqué, signé par Martin Fayoulou de l'ECID, Jean-Marc Ekabou de ACH, Moïse Katumbi de Ensemble, Augustin Matata de LGD et Delice Sanga de Envol, la coalition article 64 pour la défense de l'ordre constitutionnel condamne la répression brutale exercée contre ses militants lors du sit-in du 12 juin à Kinshasa, imputa les violences à la fois à la police nationale congolaise et aux milices de l'UDPS, dites forces du progrès. A cet effet, elle réclame l'ouverture d'une enquête internationale indépendante pour établir les responsabilités, la restitution des corps soustraits de voie publique et met en garde le Sénat contre toute participation au processus référendaire qu'elle juge anticonstitutionnel. La coalition a par ailleurs annoncé une grande réunion d'évaluation prévue le mardi 16 juin 2026 à l'issue de laquelle elle devait rendre publique les prochaines étapes de son calendrier d'action citoyenne. Et dans le même chapitre, les sénateurs de la République démocratique du Congo sont appelés à rejeter la loi référendaire transmise pour la deuxième lecture après son adoption par l'Assemblée nationale. Cet appel est de Mick Mutiki, coordonnateur du cadre de concertation provinciale de la société civil du Sud Kivu, dans une interview avec Radio Mandeléo en marge de la plénière prévue ce lundi au Sénat. Celui-ci estime que le contexte sécuritaire qui prévaut dans les provinces du Nord Kivu et du Sud Kivu ne permet pas d'organiser un processus référendaire inclusif. Mick Mutiki rappelle que le Sénat, en tant que chambre représentant les provinces et garante de la sagesse institutionnelle, devrait tenir compte de cette réalité avant toute décision. Il exhorte les sénateurs à faire preuve de responsabilité politique et sagesse afin de préserver l'unité nationale et les caractères inclusifs des réformes envisagées. Les coordonnateurs du cadre des concertations provinciales de la société civile du Sud Kivu invitent également la Chambre haute à s'inspirer des précédents où elle avait privilégié l'intérêt supérieur de la nation face à des questions jugées sensibles pour l'avenir du pays. Mick Mutiki.
2: Lançons un appel vibrant à la Chambre haute, le Sénat de la République démocratique du Congo, lui rappelant sa nature, la nature d'une chambre de sagesse, lui rappelant aussi qu'elle représente les provinces, lui rappelant une fois de plus que la province du Sud et du Nord Kivu sont hors contrôle gouvernemental. Ainsi, leur représentation échappe au contrôle républicain. Nous leur appelons à la sagesse de ne pas voter la loi référendaire qui n'a d'autre objectif que le changement constitutionnel qui va exclure dans son processus une partie importante de notre cher et beau pays. Nous leur appelons à la sagesse. Ils leur souviendront que à l'époque, le Sénat dirigé par Kengo Wadondo n'a pas accepté au nom du sens républicain.
1: Mick Moutiki au micro de Radio Maïndélo et nous l'avons annoncé au sommaire de cette édition. Au total, 524 cas de violations et atteintes aux droits humains ont été documentés au mois de mars 2026 dans les provinces du Nord Kivu, du Sud Kivu et en Ituri. Il s'agit des 287 au Nord Kivu, 98 au Sud Kivu et 60 en Ituri, soit une hausse de 13% par rapport au mois précédent. À cela s'ajoutent 46 cas de violences sexuelles liées au conflit. Ces chiffres sont contenus dans les rapports du Bureau conjoint des Nations Unies aux droits de l'homme, BCNUDH, rendu public la semaine dernière et consulté par Radio Maïndéléo lundi 15 juin 2026. Selon ces documents, 63% des violations sexuelles liées au conflit sont attribuées aux groupes armés, tandis que 37% sont imputées aux acteurs étatiques. Le BCNUDH s'inquiète de la persistance de ces violations qui continuent d'affecter gravement les populations civiles, en particulier les femmes et les enfants dans les zones touchées par l'insécurité. À l'issue de l'examen de ces cas, 19 bénéficiaires, dont 2 femmes, parmi lesquelles 17 défenseurs de droits humains, et 2 journalistes ont reçu des conseils en autoprotection ainsi qu'en appui en matière de plaidoyer et de suivi. Sur le plan judiciaire, poursuit ces documents, la lutte contre l'impunité a enregistré des avancées avec l'aboutissement des 4 poursuites engagées contre 3 militaires des forces armées de la RDC et un agent de la police nationale congolaise. Des procédures ont conduit à la condamnation de 3 personnes, dont 2 militaires des forces armées de la RDC et un agent de la police nationale congolaise, tandis qu'un militaire des forces armées de la RDC a été acquitté, indique le Bureau conjoint des Nations Unies aux droits de l'homme. Le BCNUDH condamne ces violations de droits humains et appelle les autorités congolaises et l'ensemble des parties prenantes à renforcer les mécanismes de protection des civils, à poursuivre les auteurs de ces actes et à intensifier les efforts de lutte contre l'impunité. Et parlant insécurité dans cette édition du journal, disons que toutes les maisons, boutiques de fabrication, des ventes et consommation de boissons fortement alcoolisées sur toute l'étendue du quartier d'Indéré, en commune d'Ibanda, doivent être identifiées par les chefs d'avenir à partir de ce lundi 15 juin 2026 avant de procéder à leur fermeture. Cette mesure vise à décourager l'insécurité causée ces derniers temps par certains jeunes qui se cacheraient dans ces maisons, surtout pendant la journée. C'est ce qu'indique le chef du quartier d'Indéré, le pasteur Miga Bonyagaza Albert, dans un entretien avec Radio Maïndéléo lundi 15 juin 2026. Détail Alain Kabika.
3: Ces derniers disent être au courant de la présence d'un groupe d'au moins 6 jeunes qui sillonnent les avenues de son entité et muni d'une arme en bois pour tracasser la population. Le cas le plus récent est survenu dans la nuit des dimanches 14 au lundi 15 juin 2026, lorsque ces jeunes ont fait incursion dans plusieurs maisons d'habitation, dont les avenues Snell 1er et Télécom 1er, emportant plusieurs biens de valeur. Avant leur fuite, ces malfrats ont blessé un jeune d'environ 25 ans qui a été immédiatement conduit dans une structure médicale pour des soins appropriés, indique le chef du quartier d'Indéré, le pasteur Miga Bonyagaza Albert. On l'écoute.
4: C'est vrai, ces malfrats avec l'arme en bois ont sillonné notre avenue au niveau des Snell 1er et Télécom 1er. Nous sommes beaucoup surpris si un quartier d'Indéré composé d'une population à 80% jeune se plaint de l'insécurité causée par ces jeunes qui se déguise en militaire. L'insécurité que nous avons est causée par la jeunesse qui passe les journées et les nuits dans les maisons de boissons fortement alcoolisées et pourtant ces jeunes devraient nous aider pour traquer les bandits qui insécurisent la population dans notre quartier d'Indéré ces derniers temps. Nous sommes au courant de la présence d'un groupe de 6 jeunes qui sillonnent les différentes avenues pour semer terreur et désolation. Il faudrait que nous puissions mettre la main sur ces derniers. Que les chefs d'avenue et les 10 maisons identifient ces maisons de fabrication, de vente, de consommation de boissons fortement alcoolisées pour la fermeture. Nous profitons de notre micro pour demander à la population de dénoncer. Il faudrait que nous puissions mettre la main sur ces gens. Nous avons besoin de chanter la paix et vivre la paix.
3: Ces cadres de base appellent ses administrés à développer la culture de dénoncer tous les bandits qui les insécurisent et qui se cachent dans différentes maisons.
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1: La suite de cette édition du journal, la maladie à virus Ebola est une maladie comme tant d'autres qu'on peut guérir et être éradiquée si tout le monde s'implique sans relâche en observant les mesures barrières édictées par les autorités sanitaires. Ces messages du docteur Claude Baïziré, chargé des communications à la division provinciale de la santé, au cours d'une interview accordée lundi 15 juin 2026 à Radio Maïndéléo. Il indique que la riposte contre l'épidémie à virus Ebola évolue bien en province du Sud Kivu grâce à l'implication de tous les intervenants. Il encourage les efforts des relais communautaires, particulièrement ceux de la zone de santé de Miti-Mouressa où le premier cas a été déclaré. Le docteur Claude Baizir encourage également la population à ne pas avoir peur de cette maladie, mais plutôt redoubler d'efforts pour barrer la route à sa propagation, afin que dans les prochains jours, la province soit déclarée une province sans la maladie à virus Ebola. Docteur Claude Baizir en parle.
6: Pour le moment, il y a comme espoir, hein, il y a une bonne évolution. Et comme vous le savez, on a eu un premier cas qui est venu de Ituri, qui avait amené la maladie dans la province. C'était dans la zone de santé de Miti-Mouressa, dans l'aide de santé de Kaungu. Et des actions de santé publique avaient déjà commencé. Et grâce à ces actions, et jusque-là, on n'a pas encore d'autres cas. Mais cela n'est pas à dire que l'Ebola est fini dans la province. Nous sommes en train de suivre les cas contacts qui n'ont pas encore totalisé 21 jours. Donc, la province a encore des problèmes avec Ebola. Mais disons, on est en train de bien gérer la situation. Nous espérons que ça va aller comme ça. Nous sommes en train de faire tout pour que la population ait assez de connaissances. Et on a trouvé qu'en tout cas, il y a un grand changement. Il y a des recos qui ont été mis en contribution, qui sont en train de passer de porte à porte à Kaungu et dans certaines aires de santé tout autour de Kaungu. Mais ce que j'aimerais demander à la communauté, l'Ebola, c'est une maladie comme toute autre maladie. Il ne faut pas avoir peur. Il faut savoir qu'il y en a qui peuvent survivre de cette maladie à condition d'aller vite au centre de santé et ne pas s'enfermer dans la maison.
1: Et dans ce même chapitre, les habitants du quartier Bouo-Lokacha sont invités à plus de prudence et de vigilance, particulièrement en ce qui concerne les risques des maladies comme le choléra. Ceci passe par le lavage régulier des mains et les signalements de tout cas suspect auprès des autorités sanitaires. Cet appel est du chef des quartiers Bouo-Lokacha, Mugaruka Boudougue Patrice, après avoir enregistré au moins 5 personnes mortes d'une maladie apparentée au choléra dans cette partie de la commune de Bagira Bukavu. Ces cadres de base expliquent que les avenues le plus à risque sont Moussa Kambo 1 et 2, ainsi que l'avenue Kacheke 3. Il attribue cette maladie à l'absence de l'eau potable et à l'utilisation de l'eau suyée. Il remercie la zone de santé de Kadutu, la Croix-Rouge et les autorités pour leur implication dans la remise des médicaments et la pulvérisation des ménages. Mugaru Kabudougue Patrice appelle ainsi ses administrés à respecter les mesures barrières pour se protéger contre cette maladie. On l'écoute.
7: Nous avons eu le cas de choléra dans les avenues Moussa Kambo 1er, Moussa Kambo 2 et Kacheke 3. Nous avons perdu 5 personnes en 2 jours. Quand nous avons demandé l'aide aux autorités, ils nous ont venus en aide, ils nous ont donné le médicament approprié, les pulvériser dans le parcelle, dans des toilettes et donner aussi des médicaments pour mettre dans l'eau. Nous demandons à notre population de faire tout pour être propre chaque jour, que nos parcelles soient en bon état chaque jour. Nos toilettes aussi, et aussi lavage de mains chaque jour. Nous demandons aux églises, aux écoles de se procurer des eaux robinets pour que chaque fois que nous entrons ou nous sortons là où nous étions, que nous lavons les mains. Merci au cadre de base de Nyumbakumi qui ne cesse de sensibiliser notre population. L'assainissement dans notre quartier.
1: Échangeons des chapitres à présent. Les personnes âgées ne sont pas des charges pour la société, mais une mémoire vivante, une lumière et un patrimoine qu'il faut protéger, consulter et respecter dans toutes les décisions. Message de l'abbé Jean-Claude Chiza, secrétaire exécutif ad intérim de la structure Oise Ouetou, dans une interview avec Radio Maïndéléo, lundi 15 juin 2026, à l'occasion de la 21e édition de la Journée internationale de lutte contre les maltraitances faites aux personnes âgées. Détail, Expédie Kialou.
8: L'abbé Jean-Claude Chiza rappelle que cette journée internationale vise à sensibiliser l'opinion sur les différentes formes de violence et de négligence dont sont victimes les personnes âgées, mais aussi encourager des politiques et des actions concrètes en leur faveur. Il précise que ces maltraitances se manifestent sous plusieurs formes. Sur le plan physique, par exemple, certaines personnes âgées subissent des violences au sein de leur famille ou de leur communauté, allant parfois jusqu'à des accusations injustifiées de sorcellerie suivies des actes de justice populaire. Sur le plan psychologique, elles sont souvent marginalisées et ignorées dans les prises de décision, en plus d'être privées de considération, ce qui affecte leur dignité et leur santé. Sur le plan financier, l'abbé Jean-Claude Tisa déplore la précarité dans laquelle vivent de nombreuses personnes âgées, souvent sans pension ni soutien familial suffisant, ce qui les expose à la mendicité et à l'insécurité. Face à cette réalité, il plaide pour une meilleure valorisation des personnes âgées et recommande leur implication dans les décisions familiales et communautaires, ainsi que la promotion du dialogue intergénérationnel afin de favoriser la transmission de l'expérience et des valeurs. La protection des personnes âgées reste un impératif moral et social pour bâtir une société plus juste, plus solidaire et plus respectueuse de la dignité humaine, indique l'abbé Jean-Claude Chiza.
7: Les personnes âgées sont les piliers de la famille, sont, je dirais, les fondations de la famille. Ne pas les considérer, c'est oublier ce qu'elles ont été dans la société, dans la famille, dans l'histoire de la vie familiale, de la société. Parfois, elles détiennent les secrets des réussites pour la famille et pour la société. Donc, on doit les considérer, on doit les associer aux décisions au sein de la famille, au sein de la communauté. Regardons, par exemple, dans nos communautés ecclésiales, des personnes âgées sont considérées comme des conseillers de la communauté. Sont considérés dans nos familles comme des conseillers. On ne peut pas prendre de décision, on doit consulter ces personnes puisqu'elles ont un héritage. Moi, je les considère comme des patrimoines qu'on doit protéger, qu'on doit consulter à tout moment.
8: Le thème retenu cette année pour la célébration de cette journée est « Au-delà de la sensibilisation, pour une prévention efficace de la maltraitance des personnes âgées ».
1: Merci à vous, Expédie Kialoué. Dans le reste de l'actualité, les déchets continuent de s'accumuler dans plusieurs coins de trois communes de la ville de Bukavu, à savoir Ibanda, Bagira et Kadutu. Stockés depuis plusieurs semaines maintenant, ces déchets constituent une menace permanente pour la santé de la population. Parmi les endroits les plus concernés figurent Mungu, à l'endroit communément appelé Chebilala, au terrain de Mukukwe, les abords de la Banque Centrale du Congo à l'ISP, à Kadutu, dans les avenues Bouole au Grand Marché, n'est-ce pas Myriam Mofano?
9: Dans ces différents endroits, des tas d'ordures restent visibles, en attente de véhicules d'évacuation mais sans intervention. L'exposition prolongée de ces déchets risque de favoriser la propagation de plusieurs maladies, notamment les choléras, la fièvre typhoïde et les maladies diarrhéiques en raison de l'insalubrité qu'il engendre. Pour Hippocrate Maroumé, modérateur du collectif des organisations de la société civile du Chute Cuvo, cette accumulation de déchets constitue une menace pour la santé publique et dégrade davantage l'environnement urbain. Il estime que la gestion des déchets demeure un défi majeur qui nécessite l'implication de tous les acteurs concernés. Hippocrate Maroumé estime que les organisations chargées de l'assainissement et de l'évacuation des déchets devraient assumer pleinement leurs responsabilités. Leur mission ne devrait pas se limiter à la perception des taxes ou rédévances, mais également à garantir un service régulier et efficace des collectes et des traitements des déchets au bénéfice de la population. Il recommande par ailleurs aux habitants de faire preuve de responsabilité en évitant de jeter les déchets dans les rues, les caniveaux et les espaces publics afin de contribuer à l'amélioration du cadre de vie et à la préservation de la santé. Il en parle dans cet élément.
10: Nous profitons de cette occasion pour interpeller les organisations d'évacuation des déchets à leur responsabilité dans leurs attributions d'évacuer les déchets parce que certaines sont mobilisées beaucoup plus à l'argent qu'avaient évacué les déchets et c'est là que nous appelons le maire de la ville à pouvoir envoyer ces services d'assainissement sur l'étendue de la ville de Bukavu pour faire le constat et de prendre des options, des décisions fermes pour sanctionner les différentes organisations d'évacuation des déchets qui ne se limitent qu'à récolter de l'argent des contribuables sans pour autant évacuer les déchets. Nous en appelons aussi la population à plus de responsabilités, surtout comme il n'y a pas de pluie, donc facilement on est en train de voir des bouteilles et d'autres déchets ménagers en train d'être jetés un peu partout dans les caniveaux, ce qui peut être à l'origine de plusieurs maladies.
9: Notre source salue par ailleurs les initiatives mises en œuvre par les autorités provinciales afin de lutter contre l'insalubrité et d'améliorer les conditions de vie des habitants.
1: Merci à vous, Myriam Mofano. Pendant ces temps, le Parlement citoyen pour la démocratie et la bonne gouvernance Baraza La Raïa plaide pour la prise en charge exceptionnelle de la totalité des frais scolaires des élèves pour l'année scolaire 2026-2027 dans les écoles publiques et privées situées dans les zones sous contrôle de l'AFSEM 23. Dans une requête adressée au ministre national de l'Éducation nationale et nouvelle citoyenneté, et dont une copie nous est parvenue, cette structure citoyenne indique avoir saisi l'autorité dans le souci de prévenir l'abandon massif des élèves qui pourrait surgir suite au manque de moyens financiers par les parents d'élèves. Son président Amani Lomba Chadrak ajoute que dans les zones précitées, les parents sont économiquement épuisés suite à la guerre et l'on dit que nombreux parmi eux ont été contraints de fuir abandonnant leurs champs et où leurs activités socio-économiques. D'autres ont perdu leurs emplois et pour le moment, le retour de leurs enfants à l'école l'année prochaine reste hypothétique. Le président national du Parlement citoyen pour la démocratie et la bonne gouvernance, Maître Manu Lomba Chadrak, en parle.
11: Les parents n'ont plus d'économie qui leur permettent de renvoyer les enfants à l'école, en particulier ceux des secondaires, sans omettre aussi ceux des universités qui, actuellement, la majorité ont abandonné parce que les parents vivaient des petits commerces, des économies agricoles, de petites épargnes et d'autres par des crédits bancaires. Et ces ressources ont été suspendues. Et nous avons estimé que pour que l'État puisse soulager les parents pour l'année 2026-2027, que l'État puisse encore, au-delà des efforts déjà fournis, prendre une mesure exceptionnelle en faveur des écoles publiques et privées du Nord Kivu, du Sud Kivu, en fait de prendre en charge les enseignants, le fait scolaire. Cela va apaiser la souffrance des différents parents qui ont vu leurs enfants abandonner l'école.
1: C'était là le président national du Parlement citoyen pour la démocratie et la bonne gouvernance, Maître Mani Luamba Chadrak, au micro des radios Maïndélo. Et avant la deuxième partie de cette édition du journal, disons que l'EDAP ISP a été sacrée école championne de la compétition interscolaire des génies en herbe édition 2026 organisée par Radio Maïndélo. Sur 24 écoles en lice depuis septembre 2025, l'EDAP ISP a battu en finale dimanche 14 juin 2026 l'Ancity Kanyantende sur les scores de 75-40. Des questions de culture générale, d'orthographe, des calculs rapides, d'histoire et de la géographie étaient au centre de cette compétition. Il s'est rappelé que l'émission Génie en herbe, duel intellectuel sur Radio Maïndélo, qui passe chaque dimanche à partir des 13h, vise à minimiser les risques d'échecs en milieu scolaire, tester la connaissance des élèves, pousser les élèves à la lecture et à la documentation. Elle vise à cultiver l'esprit scientifique des élèves, promouvoir la maîtrise de l'histoire et de la géographie de la RDC, mais aussi la maîtrise correcte de l'orthographe des mots. Les tournois a bénéficié du soutien de députés provinciaux Jackson Kalimba, Kinja Mwendanga Béatrice et Didier Katembera, mais aussi de la dynamique Sami Magadjou.
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1: La perturbation des mesures de prévention contre la maladie à virus Ebola suite au manque d'accès à l'eau potable dans le territoire des Kabaré et la mise en garde contre la prolifération des contenus générés par l'intelligence artificielle sur les réseaux sociaux font partie des sujets commentés par la presse lundi 15 juin 2026. Myriam Oufano pour la revue de presse.
9: Débutons cette revue de presse par watotonews.net qui écrit « Le manque d'accès à l'eau potable au centre de santé des Boubouchoudé, situé dans le groupement des Bouchouba, en territoire des Kabare, suscite des inquiétudes dans un contexte de prévention contre la maladie à virus Ebola. Selon les responsables sanitaires approchés par ces médias, l'absence des robinets fonctionnels complique le respect de mesures d'hygiène indispensables à la protection des patients. Cette situation affecte particulièrement les enfants qui représentent une part importante de patients accueillis dans les structures. Les professionnels de santé rappellent que l'hygiène des mains constitue l'une des principales barrières contre la propagation d'Ebola. Au-delà de cette maladie, le manque d'eau potable expose également les enfants à d'autres problèmes de santé, notamment les maladies diarrhéiques, les infections cutanées et d'autres pathologies liées à l'insalubrité. Ces derniers, en collaboration avec les défenseurs des droits de l'enfant, appellent les autorités et partenaires du secteur de la santé à améliorer durablement l'approvisionnement en eau potable du centre des santé. Ils estiment qu'investir dans l'accès à l'eau potable permettrait non seulement de renforcer la lutte contre les épidémies, mais aussi de garantir aux enfants un environnement des soins sûrs et conformes à leur droit à la santé, conclut Watotonews.net. De son côté, stnews.info écrit « La population du village de Moulima dans le territoire de Fizi fait face à une grave pénurie d'eau potable. Les habitants de Pente de Nilek Point d'eau, situés à plus d'un kilomètre du village, obligeant notamment les femmes à parcourir des longues distances pour s'approvisionner avec des risques liés à l'insécurité et aux violences basées sur les genres. Selon le mouvement citoyen Mathieu Ziaraïa, approché par ces médias, cette situation a provoqué le 13 juin dernier un affrontement entre les femmes des militaires des FARDC et de femmes civiles au niveau du point d'eau. Les conflits seraient liés à l'insuffisance de cette ressource face aux besoins croissants de la population. Face à cette situation, le mouvement citoyen Mathieu Ziaraïa a appelé les autorités et le partenaire à intervenir rapidement en créant de nouveaux points d'approvisionnement en eau potable. Les acteurs communautaires soulignent qu'un accès adéquat à l'eau est essentiel pour garantir la santé, la sécurité et la stabilité sociale de la population. Ils estiment qu'une intervention durable permettrait d'améliorer les conditions de vie des habitants tout en prévenant de nouveaux conflits liés à la rareté des lots. clôt cette revue de presse par radiouniversitaire.net qui met en garde contre la prolifération de contenus générés par l'intelligence artificielle sur les réseaux sociaux qui perturbent l'environnement médiatique et rendent difficile pour de nombreux citoyens la distinction entre les informations fiables et les informations trompeuses. Face à cette situation, le spécialiste de la vérification des faits appelle davantage à la vigilance avant tout partage de contenu. Selon Loni Ereng Joël du réseau Chunguza Abari contacté par ces médias, l'intelligence artificielle est un outil utile qui permet d'accélérer l'exécution de nombreuses tâches. Toutefois, lorsqu'elle est utilisée de manière irresponsable ou malveillante, elle peut devenir un danger pour la société. Des acteurs mal intentionnés s'en servent notamment pour créer et diffuser des faux messages susceptibles de nuire à la stabilité sociale, sanitaire et économique des communautés. Pour lutter contre ces phénomènes, Loni Ereng recommande aux utilisateurs des réseaux sociaux d'adopter une attitude prudente et critique. Avant de partager des images, vidéos ou autres contenus, il insiste sur la nécessité de vérifier soigneusement leurs sources et leur crédibilité. Cette démarche s'inscrit dans la mission de Chunguza Abari, un réseau de journalistes engagés dans la vérification des faits et la lutte contre la désinformation, conclut radiouniversitaire.net.
1: Un communiqué avant la fin de cette édition du journal, le collectif des écoles privées agréées du Congo, CEPACO en sigle, informe tous les promoteurs des écoles privées, membres en particulier, et ceux de toutes les écoles privées agréées en général, la direction provinciale et l'inspection principale provinciale de l'éducation nationale et nouvelle citoyenneté, sans oublier tous les autres acteurs et partenaires éducatifs en province et dans toute la RDC, de l'incident malheureux des fusillades par les éléments armés dont a été victime son coordinateur provincial le samedi 13 juin 2026 sur la route Mitibunyakiri au niveau du parc national de Kahuzi-Biega alors qu'il revenait d'une mission officielle dont la supervision du TENASOSP édition 2026. Cela étant, les CEPACO condamnent avec la toute dernière énergie cet acte ignoble qu'il qualifie de barbare qui a failli coûter la vie à son coordinateur et exige qu'une enquête soit diligentée afin de dénicher l'auteur pour qu'une sanction exemplaire lui soit infligée. Eu égard à ce qui précède, les CEPACO rappellent aux autorités politico-militaires en province et partout au pays qu'ils ont le devoir de sécuriser tous les citoyens en général et les acteurs éducatifs en particulier, surtout en cette période des épreuves certificatives, pour un bon déroulement, car les intervenants dans ces dernières sont déployés dans tous les coins et recoins du pays. En termes de supervision en fond, le CEPACO précise que la victime est internée dans une structure médicale de la place où il poursuit les soins médicaux depuis le dimanche 14 juin 2026. Ainsi fait à Bukavu le 15 juin 2026. C'est signé par la coordination. Et c'est par cette note, mesdames, messieurs, que nous mettons fin à cette édition du journal sur Radio Maïndéléo. Sa mise en onde était celle d'Emile Mouindo. Au microphone pour la présentation, c'était bien moi, Omer Moudé-Thérèse. Au revoir.

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0: 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La famille révérend Sadou Kondé informe aux frères, amis et connaissances la mort de son beau-père et grand frère Roger Babapé Amoudala, survenu à Kalemie suite à c'était en date du 10 juin 2026. Le décès tient sur avenue Zekoff numéro 43, voir l'escalier Chikiza. L'évêque d'œil est prévu le mardi 16 juin 2026 en culte. Un culte d'action de grâce est organisé à 16h à la même adresse, signé par révérend Sadou Kondé le 15 juin 2026. 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La famille du révérend Sadou Kondé informe frères, amis et connaissances la mort de son beau-père et grand-père Roger Bassapé à Mundala, survenu à Kalemie suite à un malaise en date du 10 juin 2026. Le D7 sur avenue Zekofo numéro 43, voire l'escalier Chikiza. Le lever d'œil est prévu mardi 16 juin 2026. Un culte d'action de grâce est organisé à 16h à la même adresse, désignée par le révérend Sadou Kondé. C'était le 15 juin 2026. 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Alpha Impact informe la population de Bukavu et ses environs du lancement des deux programmes de formation destinés aux jeunes, aux adultes et aux enfants durant cette période de vacances. La formation en conduite automobile Alpha Driving School, destinée aux jeunes et aux adultes souhaitant apprendre la conduite des matières de manière professionnelle, responsable et sécurisée. La formation se déroulera sur un mois avec une approche pratique à 75% et théorie 25% sous l'encadrement des formateurs qualifiés. Programme des colonies de vacances destiné aux enfants et adolescents de 6 à 18 ans. Ce programme d'encadrement et d'épanouissement se déroulera sur 2 mois à travers des activités éducatives, récréatives, sportives et de développement personnel. Les frais de participation sont fixés à $85 américains pour chacun de programmes, inscriptions incluses. Les inscriptions sont déjà en cours et les places sont limitées. Adresse Bukavuville, Vamaro, en face de la clinique Saint-Luc, Maison Bagouma, au deuxième niveau. Pour toute information supplémentaire, veuillez contacter les 09 90 067 768, 097 75 32 670. C'est la direction qui signe. 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Encore une fois de plus, la République démocratique du Congo en province de Sud-Kivu vient de se démarquer sur l'échiquier scientifique au niveau mondial. Le groupe Bouguma Bouemouloa en commune de Bagira Kasha présente ses encouragements indéfectible à son digne fils Dr Manimani Riziki Gisla, qui se qualifie dans le monde scientifique par sa thèse de doctorat spécialité pathologie infectieuse à l'université de KwaZulu-Natal en Afrique du Sud par une mention grande distinction. La prestigieuse distinction hors de nos frontières honore la République en général et en particulier l'Est de la RDC. Ceci porte témoignage exceptionnel à la jeunesse congolaise en général et à celle de la province sud Kivu en particulier. Toutes nos félicitations au docteur Manimani Riziki Juslin. La direction Bouguma Bouemouloa signe ses communiqués. 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

Dimanche 14 juin 2026, auditrices, auditeurs de Radio Manéléo, nous vous souhaitons donc un excellent dimanche surtout. Bonne journée à vous tous. L'émission Paix et Développement sur Radio Manéléo mise en onde. Jean-Claude Ndagué devant ce micro pour la présentation expédie Kialou. 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Vous nous suivez dans les territoires sur 91.7. 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Merci infiniment pour votre attention soutenue. Au menu de l'émission de ce jour, un seul sujet, le sit-in projeté vendredi 12 juin par l'opposition congolaise au palais du peuple à Kinshasa tourné au vinaigre. Malgré l'interdiction de l'organisation de cette activité par l'hôtel de ville de Kinshasa, au motif que le palais du peuple est un siège inviolable, les opposants réunis au sein de la coalition C64 ont bravé la peur en y conduisant leurs militants. De heurts ont été signalés entre militants des partis de l'opposition et la police nationale congolaise appuyée par la force du progrès de l'UDPS. Plusieurs militants étaient blessés et conduits dans des jeeps de la police et dans les structures sanitaires. L'on rapporte aussi que Martin Fayoulou, Jean-Marc Kabunda Kabunda, Delice Sangam, Adosson Dombasi ont été blessés dans ce heurte. Le siège de l'ESID de Martin Fayoulou a été saccagé et sur le plan humain, deux personnes ont perdu la vie. Selon l'opposition congolaise, plusieurs organisations de défense des droits humains, RDC comme à l'étranger, dénoncent un usage excessif de la force et réclament l'ouverture d'une enquête indépendante. Ils appellent également les autorités à garantir les libertés publiques et à faire toute la lumière sur ces violences. Le gouvernement congolais condamne ces incidents et annonce l'ouverture des enquêtes pour établir les circonstances exactes des faits et appelle les acteurs politiques à la retenue et à la responsabilité. Quelle analyse faire de cette deuxième action de l'opposition congolaise pour protester contre le projet de changement de la Constitution? Nous chercherons à répondre à cette interrogation dans l'émission Paix et Développement de ce dimanche 14 juin 2026. À vous tous, une fois de plus, bienvenue, très chers auditeurs.

0: Merci beaucoup, très chers auditeurs, pour l'attention soutenue. Nous vous souhaitons donc un excellent dimanche et bonnes conditions d'écoute. Et surtout, nous sollicitons une attention particulière de votre part pour, bien évidemment, faire avancer les échanges dans le but de la construction d'une société dans laquelle le respect des droits humains est primordial et dans laquelle la justice est rendue et la bonne gouvernance est effective. Nous rappelons quelques faits marquants. Deux personnes ont perdu la vie et plusieurs biens de valeur ont été emportés lors d'un cambriolage survenu dans la nuit de jeudi à vendredi 12 juin sur l'axe Moulengueza Premier au quartier Panzi dans la commune d'Ibanda. Selon Christophe Itongwa, qui est chef de quartier adjoint de Panzi, les victimes sont une femme âgée d'une soixantaine d'années, un jeune homme de 26 ans, originaire du village de Nyangouloubé dans le territoire de Kabar et les assaillants. Aurait également emporté une importante somme d'argent ainsi que plusieurs biens matériels. Et plusieurs quartiers de la commune de Bagira dans la ville de Bukavu sont confrontés à une montée inquiétante de l'insécurité. Les quartiers Lumumba et Nyakavogo figurent parmi les zones les plus touchées. Selon plusieurs habitants, des hommes armés, des machettes et d'autres armes blanches tendent régulièrement des embuscades aux passagers pendant les heures vespérales. Les victimes sont dépouillées de leurs biens et dans certains cas soumises à des actes de violence et d'humiliation. Et après deux jours de passation du test national de sélection et d'orientation scolaire et professionnelle TENASOSP, les élèves de différents centres du Sud Kivu se disent globalement satisfaits du déroulement des épreuves. Beaucoup affichent également une certaine confiance quant aux résultats attendus. Ces impressions ont été recueillies lors d'une descente effectuée par Radio Mandeléo dans plusieurs centres de passation à travers la province sur place. Donc nombreux candidats ont salué l'organisation générale du test, estimant que les conditions de passation étaient relativement bonnes malgré quelques difficultés rencontrées. Parlons santé exceptionnellement dans cette émission. Plus de 700 enfants ont déjà perdu la vie depuis le début de l'épidémie de rougeole en février 2026 dans la zone de santé rurale de Mulungu couvrant les groupements de Bamuguba Sud et Baliga dans le territoire de Shabunda au sud Kivu. Dans une interview accordée à Radio Mandela jeudi dernier, le président de la société civile de Bamuguba Sud, Polycarpe Bouzabouandozi, indique que la maladie continue de se propager dans un contexte sanitaire extrêmement fragile. Selon lui, plus de 80 enfants meurent chaque semaine ténés de la rougeole, du paludisme, de la malnutrition et d'autres maladies dans les quatre zones de santé rurale qui comptent le territoire de Shabunda. Cette situation est attribuée à la rupture totale des médicaments essentiels ainsi qu'à la faible couverture vaccinale dans un contexte marqué par le conflit armé. Dans la zone de santé rurale de Mulungu, les données locales font état de 11 décès maternels enregistrés entre janvier et juin 2026. Au cours de la même période, 226 décès liés au paludisme ont été signalés, précise la société civile locale. Les cas de malnutrition ont également causé 211 décès sur fond de forte vulnérabilité nutritionnelle, alerte Polycarpe Bouzabouandozi. Les estimations locales indiquent que plus de 56% des femmes enceintes souffrent de malnutrition. Cette situation entraîne des fréquents cas de naissance avec un faible poids et contribue à une mortalité infantile élevée. Et la zone de santé de Shabunda a enregistré 144 décès dus à la rougeole en moins de deux semaines seulement. À cela s'ajoutent plus de 500 malades admis dans des structures sanitaires, notamment à l'hôpital général des références de Shabunda dans la province du Sud Kivu. En quoi Maître Joseph Mpesseli, défenseur des droits humains dans la zone, cette maladie risque de décimer la population car elle se propage rapidement, menace également les zones environnantes et aucune riposte n'est organisée. Celui-ci regrette de constater que malgré la gravité de la situation, aucune autorité sanitaire ne semble s'intéresser suffisamment à cette question alors que le nombre des cas ne cesse d'augmenter. À Bukavu, on est plus concentré à la riposte contre Ebola alors que dans les territoires, la rougeole Ferraj, vous l'avez donc suivi, dans la zone de santé de Chabunda, 144 décès dus à la rougeole en moins de 2 semaines seulement ont été enregistrés. 500 malades admis dans des structures sanitaires, notamment l'hôpital général de référence de Chabunda. Et depuis que cette maladie a été déclarée en février dernier, Chabunda a enregistré un taux de plus de 700 enfants qui ont perdu la vie. Imaginez-vous, depuis février dernier, pratiquement 80 décèdent chaque semaine de la rougeole et d'autres maladies telles que le palu, la malnutrition, dans les zones de santé rurale du territoire de Chabunda. Au sud Kivu, pour ce qui est d'Ebola, seuls 3 cas ont déjà été signalés dans la zone de santé de Mitsi Muresa, dont un décès. Les équipes de riposte sont mobilisées par-ci, par-là pour contenir cette épidémie déclarée également au nord Kivu et dans la province de l'Ituri, et à la suite justement d'un premier cas d'Ebola au nord Kivu, précisément à Goma. Les frontières avaient été fermées, donc il n'y a plus de mouvement entre la ville de Bukavu et Kamembe au Rwanda depuis pratiquement 3 semaines. Et voilà donc la situation sanitaire dans la province du Sud Kivu. Est un peu d'international. Donald Trump affirme que les États-Unis signeraient aujourd'hui dimanche un accord avec l'Iran pour mettre fin à la guerre au Moyen-Orient, et prévoyant la réouverture immédiate du détroit d'Ormuz, une date non confirmée à ce stade par Téhéran. Des dizaines de petites barques de paix sont immobilisées depuis plusieurs jours dans les eaux calmes au large de la capitale du Mozambique. La flambée des prix du carburant les empêchant de prendre la mer. Il faut donc signifier que depuis que le gouvernement a augmenté les prix début mai en raison du conflit au Moyen-Orient, l'impact est dramatique sur place. Et donc la date d'aujourd'hui est attendue de pied ferme pour la signature d'un accord entre l'Iran et les États-Unis. Donald Trump et les médiateurs pakistanais ont affirmé hier samedi que la signature d'un accord pour mettre fin à la guerre au Moyen-Orient a été prévue ce dimanche, mais côté iranien, rien n'est signifié à ce sujet. On attend donc voir la concrétisation de cette annonce. Les invités dans ce studio, Idé Bakulu Magadjou, analyste indépendant. Idé Bakulu, bonjour et bienvenue.
1: Bonjour Expedi, bonjour à tous les co-débatteurs, bonjour à tous les auditeurs de la radio Maïnéléo.
0: Nous recevons dans ce studio Amos Bissimo, militant de l'OBAPE-GRDC. Amos, bonjour et bienvenue.
2: Bonjour cher Expedi, bonjour aux débatteurs avec qui nous sommes dans ce studio. Bonjour à toute la population qui est en train de nous suivre, et surtout les militantes et les militants du grand mouvement sur la paix d'Iassi, partout nous suivre à volonté.
0: Amani Mendeleo, il est analyste indépendant. Amani, bonjour et bienvenue.
3: Bonjour à Expedi, bonjour également à tous les auditeurs et auditrices de la grande radio Mendeleo. Et surtout, bon dimanche à tous.
0: Baraka Joseph, il est de l'Institut Patrice Emery Lumumba. Bonjour et bienvenue.
4: Bonjour, bonjour aux auditeurs, aux auditrices. Bonjour aux co-débatteurs.
0: Joseph, vous avez suivi la situation sanitaire en province avec un focus sur le territoire de Chabunda qui enregistre un nombre suffisant de décès dus à la rougeole. Comme acteur du domaine de la santé, quel commentaire faire de cette situation?
4: Bon, ce n'est même pas comme acteur du domaine de la santé seulement, mais c'est aussi comme citoyen d'un pays qui a abandonné le sien. Vous savez que pour savoir quel est l'état d'un pays, il faut voir d'abord et avant tout comment il prend soin de ses fragiles. Et les fragiles, on les connaît. C'est d'abord la période où tous nous sommes dépendants des parents, des conditions de vie sociale des parents, de leurs possibilités, des possibilités d'accès aux soins, ainsi de suite. Et c'est d'abord et avant tout la toute petite enfance. Vous voyez. Et la deuxième période, la plus fragile, c'est celle de l'âge avancé où on ne travaille plus. Et donc, une fois encore, on revient à la dépendance. Et on devient dépendant, une fois encore, et pour les soins, et pour l'alimentation, et pour là, de ce qu'on a accumulé, par exemple, si on avait pour la retraite, si on a eu une retraite conséquente, ou tout simplement des services sociaux. Et là, ici, en bref et en image, on a la preuve d'un pays qui a abandonné totalement les personnes dont tous on devrait avoir, dont tous on devait que tous au chevet de ces personnes, ce sont nos enfants en fait. Et ces enfants qui meurent, ils meurent de quoi? C'est souvent la rougeole, mais sous la rougeole dont on vient de parler ici, c'est sur quel terrain? Parce que normalement, ce ne devait pas être une maladie aussi décimante que cela. Mais c'est sur quel terrain? Des malnutrition essentiellement. Donc des sur terrain d'autres fragilités accumulées qui font en sorte que... En fait, c'est douloureux, en fait. C'est très douloureux. Et c'est le problème, ce qui rend tout cela dramatique et tragique, c'est que ce n'est pas une chose dont on voit la fin à courte perspective. On sait que tant que des milieux sont coupés les uns les autres, on sait que tant que l'accessibilité aux médicaments essentiels ne sont pas garantis, on sait que tant que la relance agricole n'est pas faite, vous savez qu'au moins un enfant sur deux à Bukavu souffre de malnutrition chronique. Ce sont là nos chiffres. Et ces chiffres ne reculent pas, ils évoluent en s'aggravant. Vous vous rendez compte de quelle génération de gens on fait si on peut laisser un enfant sur deux souffrir de malnutrition chronique, mourir de faim ou des conséquences de la faim. Vous rendez compte de tout ça. Et ce qui est dramatique, je souligne, c'est que ce n'est pas pour finir aujourd'hui ni demain. Et un autre aspect de ces considérations épidémiologiques, c'est que les protocoles ou les stratégies de prise en charge de containment, de contenance, de maîtrise d'épidémie, demandent des mesures qui sont totalement incapables d'être garanties chez nous. Imaginez un peu, si vous voulez, arrêter la propagation d'une maladie fortement contagieuse dans des quartiers très populaires et concentrés. Je n'en cite pas un seul pour que les gens ne pensent pas que je les étiquette. Mais nous connaissons nos milieux. Vous vous rendez compte de ça? C'est impossible. Vous vous rendez compte du fait qu'il y a des mesures qui ne sont pas et peuvent pas être prises parce que tout simplement elles ne seront pas respectées, du fait que les gens doivent aller se battre pour survivre. Bref, moi quand je me pose la question des mesures qu'il faut prendre, comment en garantir à long terme, parce qu'il ne faut pas prendre des mesures superficielles. On gère en permanence des situations de crise aiguë, mais à quand est-ce qu'on résout le problème chronique et profond? Et là, c'est grave.
0: Est-ce qu'on peut lier l'aggravation de la situation avec le contexte de la guerre?
4: Mais bien sûr, tout cela est lié.
0: Et le trafic routier, il est suspendu à certains endroits.
4: Oui, mais c'est ce que j'ai dit, de façon structurelle. Les milieux sont coupés les uns les autres. Il n'y a pas accès aux médicaments essentiels. Les denrées alimentaires coûtent de plus en plus cher. La situation sécuritaire, elle est quelle est la situation politique et des mesures structurelles de fond pour garantir tout ça.
0: Comment expliquer la démarcation qu'on constate en ce qui concerne par exemple la riposte d'Ebola et la riposte contre certaines maladies comme la rougeole? On sent que les États-Unis, par exemple, et tous les partenaires internationaux injectent beaucoup d'argent pour certaines maladies ou certaines épidémies. On l'a vu avec ce qui s'est passé sous Covid, aujourd'hui Ebola, antivirus en Occident, mais pour certaines maladies, on semble ne pas y focaliser plus d'attention. Comment on justifie cette démarcation?
4: Elle peut être justifiée à trois niveaux. Le premier niveau, c'est que toutes les maladies à risque de passer d'épidémie à pandémie, elles sont prises au sérieux au niveau international. Ça, c'est un. La deuxième chose est que les maladies pour lesquelles on n'a pas un contrôle effectif au niveau international, par exemple, vous voyez, par exemple, si le Rwanda, par exemple, maîtrise la prise en charge du coronavirus, mais que nous, on n'a pas cette maîtrise là-bas, ils ne vont pas craindre cette maladie parce que même si elle leur arrive, ils vont en prendre charge. Ouais. Mais quand on sait, par exemple, qu'Ebola n'est pas encore maîtrisé, tout le monde a peur.
0: Il n'y a pas de traitement.
4: Tout le monde a peur que la maladie lui arrive et qu'ils ne savent pas, sachant en prendre en charge. Mais attention, tout cela est beau quand c'est dit comme ça, mais en plus, il y a aussi des questions d'intérêt. Il y a trop d'intérêts derrière. On ne court pas derrière une maladie pour laquelle on ne sait pas qu'il y a des intérêts. Et ce financier, il faut le dire comme ça. Et puis aussi, en plus de ces intérêts financiers, il y a des intérêts politiques. Mais politiques pas au sens où on le comprend. Je finis disant, voir par exemple l'OMS, dont je suis très critique, en tout cas je ne vais pas me le cacher, ils nous font beaucoup de choses très bonnes. Ils nous ont aidé à prendre en charge des situations sanitaires vraiment.
0: Et visiblement,
4: ils nous aident dans beaucoup, je le reconnais, je l'ai dit directement comme ça, d'emblée. Mais je suis critique aussi du fait que parfois certaines maladies font avancer certains projets, donc c'est du système One Health, des questions comme la réforme du règlement sanitaire international ou encore le projet des traités pandémie. Et des projets de traités pandémie comme ça ne peuvent pas avancer s'il n'y a pas de panique internationale, politique et tout ce qui va avec. Et puis parfois il y a un système de financement. Et je le souligne, il y a un système de financement qui mérite qu'il faut qu'il y ait un activisme sanitaire. Donc, tout cela pris ensemble explique que, il y a certaines maladies ou considérations qui recevront plus d'attention que d'autres.
0: Voilà. Idé Bakoulou, quel est le commentaire faire de la situation? Vous l'avez suivi, la situation elle est calamiteuse en territoire de Chabunda, mais au-delà de l'aspect sanitaire, on annonce également la signature d'un accord de paix entre l'Iran et les États-Unis ce dimanche.
1: Bon, je commence par ce qui se passe chez nous. C'est dramatique ce qu'il y a à Chabunda, tel que vous venez de le dire ici. C'est vraiment dramatique. Et c'est grave que des maladies comme la rougeole continuent à tuer les gens. C'est vraiment très grave. C'est au niveau... ce genre d'épidémie sont souvent des épidémies, je ne suis pas trop dans la santé publique, mais en principe je crois qu'à un certain niveau, ce genre d'épidémie ne devrait plus tuer les gens. Parce qu'il y a quand même des vaccins. Il y a quand même des vaccins qui sont. Je crois que dans mon enfance, moi j'avais pris le vaccin contre la rougeole. Tous mes enfants également. Et ça m'étonne que, est-ce qu'à Chabunda il n'y a pas eu vaccin? Qu'est-ce qui s'est passé pour qu'il y ait autant de cas? C'est vraiment terrible. Ce qui est encore plus terrible, c'est ce qui se passe à Bunia, avec
0: Ebola.
1: Avec Ebola. Les gens n'en parlent pas assez, mais j'ai vu hier sur une plateforme quelqu'un qui s'adresse au président de la République. Quelqu'un de Bunia, un médecin d'ailleurs. Et qui lui dit, Excellence, la situation n'est pas prise en charge. La situation n'est pas prise en charge. Ce qui s'est fait à Bunia, il y a des familles qui sont décimées à Bunia. Des familles, toute une famille décimée. Et malheureusement, je crois qu'on n'en parle pas trop. Il a dénoncé beaucoup de choses, notamment sur la prévention, où, semble-t-il, tous ceux qui sont impliqués sont venus de Kinshasa. On ne prend pas
0: le personnel local.
1: Et du fait qu'on ne prend pas le personnel local, ça dérange tous les systèmes de prévention. Donc, il dit que tout le monde vient de Kinshasa, tout le monde suit l'argent plutôt que d'aller
0: au chevet des
1: malades. Oui, il lui a dit en Ouganda, j'ai entendu de lui, il dit en Ouganda, c'est le président lui-même qui est à la tête
0: de la riposte.
1: De la riposte. Et il a déjà fait 5 discours sur la riposte. Pourtant, chez lui, les cas ne sont pas assez nombreux comme il en est ici chez nous, donc là où il y a l'épicentre. Vous avez dit qu'ici au sud Kivu, il y a déjà 3 cas, dont un décès.
0: Un décès.
1: Dieu fasse qu'il n'y ait pas d'autres cas. Mais je demande, vraiment, je prie ceux qui font la riposte localement, de bien le faire, qu'il ne fasse pas la riposte pour l'argent, mais qu'il le fasse vraiment pour riposter contre cette épidémie-là. Parce que malheureusement, ce genre de choses sont toujours accompagnées par des besoins extrêmement élevés d'argent, et la riposte n'a plus vraiment la même capacité quand c'est l'argent pour lutter contre l'épidémie. Maintenant, quant à ce qui concerne l'Iran et les
0: États-Unis.
1: Les États-Unis, c'est une bonne chose qu'il y ait encore entre ces deux-là. Parce qu'aujourd'hui, qu'est-ce qui... Les grandes menaces aujourd'hui, c'est quoi?
5: La grande menace, c'est effectivement cette guerre-là. Et l'Ebola, si tu vois l'actualité internationale, tout ce qu'on refuse comme visa, maintenant, nous sommes des parias du monde. Hein? Nous ne pouvons plus, même au Rwanda, on ne sait plus aller. Hein? Même au Rwanda, on ne sait plus aller. J'ai même appris que nos joueurs sont menacés de ne pas entrer dans le Canada. Donc, voyez-vous, les deux menaces, l'Iran et les États-Unis, je crois que c'est maîtrisable s'ils ont la volonté. J'espère qu'ils signent aujourd'hui. J'ai appris que les Iraniens refusaient de signer aujourd'hui parce qu'aujourd'hui c'est un anniversaire de Trump. On ne veut pas lui donner un cadeau. On ne veut pas lui offrir un cadeau d'anniversaire. Même s'il ne signe pas aujourd'hui, peut-être demain. Mais malheureusement, là, il reste une question cruciale pour nous, pour le monde entier, je crois, c'est l'ouverture du canal d'Ormuz, qui n'est pas figuré dans l'accord qu'ils vont signer aujourd'hui. Or, c'est ce qui nous concerne, nous, le reste du monde, par rapport aux deux. Ce qui nous concerne le plus, c'est de nous ouvrir ce canal-là, que nous ayons les détroits, que nous ayons nos marchandises, que nous ayons le pétrole. Aujourd'hui, ce qui se passe chez nous, voyez-vous, avec 20 dollars, il n'y a pas 4 mois, non, avant le début de la guerre, avec 20 dollars,

0: $7 ama $6 juu ya kurahisisha maisha hapo. Malheureusement ça n'a pas été pris en compte. Nous voyons que nos prix suivent suivent exactement la dynamique internationale. Et c'est très grave, c'est très très grave pour nous. Si la dynamique continue, donc nous allons arriver à un litre $3 qu'on sort. Donc il faudrait que le pouvoir en place tienne compte du pouvoir d'achat local. C'est vrai qu'ils ont besoin d'argent, mais ils ont besoin beaucoup plus des gens qui contribuent. Et si les gens qui contribuent n'ont plus rien à contribuer, ce sera dommage.
1: Ça sera dommage. À mon d'ici moi, un commentaire de l'actualité à ce stade.
2: Merci pour la parole. Au fait, moi, quand j'ai suivi les informations par rapport à la situation qui se vit actuellement à Chabunda, pour ce qui est de la rougeole, j'ai eu difficile à comprendre. Parce que c'est vraiment alarmant. Comme Joseph venait de le dire, on ne comprend pas comment notre gouvernement laisse ou prend avec légèreté les domaines qui racontent les attentes de la population. Et parmi ces domaines, il y a l'éducation, il y a la santé, mais aussi la sécurité. Au lieu que notre gouvernement se penche valablement à ces domaines, il fait semblant. Il y a à peine 2 semaines, nous avons parlé de la question de l'Ituri. On a dit que jusque-là, l'Ituri demeure l'épicentre du virus Ebola. Et avec les analyses que nous avons faites, nous avons tous montré que non, c'était à cause de l'irresponsabilité de nos dirigeants, parce que la maladie a circulé pendant plus de mois sans qu'on sache que ce virus existait au sein de la population. Et aujourd'hui, les conséquences sont là. Hier, c'était Ituri, aujourd'hui, c'est Chabunda. Finalement, on se demande que font réellement nos dirigeants, surtout le représentant de la population qu'on appelle les députés. Parce que un député, c'est quelqu'un qui devrait maîtriser la situation de sa base à chaque minute qui passe. J'ai dit à chaque minute, il devrait avoir toutes les informations dans tous les domaines de sa circonscription électorale. Mais avec la situation que nous sommes en train de vivre aujourd'hui, on constate avec regret que ces députés ne sont pas partis pour l'intérêt de la population. Parce que, acceptons que le gouvernement national, mais à ce que je sache, le gouvernement national doit être partout, même dans les fins fonds de la République. L'autorité de l'État doit se faire sentir. Mais si nous pouvons parvenir à ce stade, vous avez dit combien de morts déjà pour ce qui est des enfants?
1: En fait, depuis février, on est à 700 décès en territoire de Chabunda. Il faut signaler que en moins de 2 semaines, la zone de santé de Chabunda a enregistré 144 décès. Par semaine, on enregistre pratiquement 80 décès dus à la rougeole et d'autres maladies, notamment le paludisme et souvent la malnutrition.
2: Expédie, soyons quand même sérieux. Ceux qui lisent ce genre d'informations qui proviennent de la RDC, comment ils nous prennent? Est-ce que réellement ils disent que la RDC est gouvernée? Et quand beaucoup de gens le disent ainsi, ils deviennent des aînés, ils deviennent des je ne sais qui, mais les informations que nous recevons de partout prouvent la suffisance que le pays n'est pas gouverné.
1: Merci beaucoup, Amos.
2: N'est pas gouverné.
1: Merci beaucoup. Nous recevons dans ce sujet Mpira Mambo, qui est observateur de la scène politique. Il est député national honoraire de 2003 à 2006. Yass Mpira, est-ce que... D'abord, bonjour à vous et bienvenue.
3: Bonjour Expédie, merci pour l'invitation. Je salue également les co-débatteurs autour de ce micro.
1: Est-ce que vous êtes au courant de la situation de Chabunda avec la rougeole? Si oui, comment on peut organiser la riposte, considérant le contexte du moment où la DPC est à Bukavu, mais les aéroports de Goma et de Kavumu sont fermés? Donc on imagine qu'il est difficile aujourd'hui d'acheminer les intrants, disons les médicaments ou les kits pour la vaccination à Chabunda. Faut-il se tourner à Kindu ou au Maniema pour contenir la situation aujourd'hui?
3: Oui, je peux dire que c'est apocalyptique parce que

0: Le territoire de Chabonde est un territoire qui est enclavé et ça ne date pas d'aujourd'hui. C'est plus de 30 ans qu'il y a des coins où on n'a plus jamais vu un véhicule passer de ce côté-là. Et Chabonde était approvisionné principalement et presque uniquement par avion, et les avions qui venaient de Bukavu, de Goma. Aujourd'hui, les avions viennent de Beni. Mais les avions qui viennent de Beni pour Chabunda viennent à compte-gouttes. Et principalement, ce sont des avions affrétés par des commerçants qui transportent les produits pour eux des premières nécessités, comme les boissons Simba, la liste est longue, hein. Les boissons qu'on appelle gentiment fortement alcoolisées, mais mortelles. Voilà, c'est ce qu'ils appellent produits de première nécessité. Cet enclavement fait que l'enclavement a affecté tous les secteurs de la vie de ce territoire-là. Aujourd'hui, c'est le domaine de la santé. Malheureusement, il y a le domaine de l'humanitaire. Il y a même un enclavement, je m'excuse, intellectuel. Parce que pour développer l'intellect, pour pouvoir débattre, pour pouvoir être informé, il faut être en contact avec d'autres. D'autres peuples, des voisins, etc. Cet enclavement crée des pénuries qui vendent des produits alimentaires de première nécessité, le savon, le sel. Parce que tout venait de Bukavu, même le riz, la farine vient de Bukavu désormais et malheureusement, alors que le sol est un sol tout à fait cultivable, etc. Donc c'est très très malheureux. Heureusement, que les structures de santé font quand même des statistiques. À défaut de soigner les gens, ils comptent quand même les morts. Et c'est grâce à ces structures que nous savons que nous sommes à 700
1: décès février,
0: depuis février 2016.
1: Essentiellement des enfants, en fait.
0: Essentiellement, la rougeole prend généralement les enfants, parce qu'il n'y a plus de vaccination. Le circuit de vaccination, aujourd'hui, avec le négativisme ou le scepticisme qui a atteint pas seulement l'Afrique, le Congo, mais vraiment les Congolais, on doute de tout. On a parlé d'Ebola ici. Et quand on parle de vaccin au Congo, on dit que tout copé a boilé, puis on tape tout l'arrêt. Et donc, je crois que comme Chabunda est contrôlé par. Le gouvernement de la République, ils ont donc le moyen d'obtenir des médicaments qui viennent des médecins et des médicaments qui doivent venir de Kinshasa. Et il faut interpeller le ministère de la Santé et toutes les structures de la santé. Les médecins existent et les structures existent. Et je dis, c'est grâce à leur présence là-bas que nous avons quand même des statistiques. Et donc, Chabunda est un cas qui nécessite
1: une
0: task force. Pas seulement une task force, comme j'entends, de lutter contre l'insalubrité à Kinshasa. Il faut une task force pour réintroduire les vaccins anti-rougeole à Chabunda et pour soigner les cas qui existent là-bas et qui risquent de se multiplier par autant de tonnes de négligence que nous observons de la part de ceux qui nous dirigent.
1: Merci beaucoup. Amani Mandeleo, votre commentaire à ce stade.
2: Oui, 80 décès par semaine, c'est trop. C'est quand même interpellateur. On ne peut pas comprendre qu'avec un nombre comme celui-là, les gens puissent ne pas chercher le plus jamais possible des solutions à ces problèmes. Et pour ces cas, c'est vrai, la première responsabilité revient à ceux-là qui ont des moyens, qui sont dotés de moyens de puissance publique, qui peuvent apporter la solution le plus rapidement possible. Mais surtout aussi à cette population, on doit vraiment comprendre que il y a une vie à préserver. Et si on comptait rapidement, si ces autorités qui, à un certain moment, font semblant de ne rien reconnaître, ça va encore s'empirer. Et donc, c'est à eux, par exemple, à leur niveau, de respecter, en tout cas, le vaccin, comme
1: le
2: donneur venait de le dire, que c'est aussi ça le problème de notre peuple. Même en plein centre-ville, vous trouvez des gens qui ne croient plus au vaccin. Les gens qui vous disent, mais si nous prenons ces histoires, on va mourir. Il y a même des discours qui vont dans le sens, non, si vous prenez ces histoires, l'enfant, plus tard, ne va pas mettre au monde. Vous voyez, c'est compliqué. Et je crois qu'à ce niveau où c'est un peu reculé de la ville, les gens peuvent réfléchir ainsi. Or, actuellement, il y a que ce vaccin qui peut aider cette population à s'en sortir de cette situation en attendant l'intervention des autorités, parce que, en tout cas, 80 décès par semaine, c'est déjà trop, et les autorités doivent être vraiment mises en contribution, parce que les gens dans ce pays se concentrent plus à la politique au lieu de s'intéresser à la population. Et donc, pour moi, que ce soit nos autorités, que ce soit la population au niveau de Chabunda, et tout le monde doit vraiment intervenir pour apporter une solution le plus jamais possible.
1: Merci beaucoup. Donc, nous allons clôturer cette partie. Docteur Joseph, juste 30 secondes.
3: En 30 secondes, je voudrais que l'on fasse la part de choses, c'est de grâce. La question sanitaire dans des épidémies comme ça est une question extrêmement sensible dont l'analyse ne doit pas faire porter la responsabilité sur la population uniquement ou pas. Il faut faire attention. La baisse des épidémies dans le monde n'a pas été d'abord liée essentiellement à la vaccination. Elle a été liée à l'évolution des mesures hygiéniques, à l'alimentation et aux autres et à l'organisation de la société, de sorte que vous voyez par exemple la malaria, vous ne contenez pas la malaria par la vaccination, vous la contenez par l'assainissement de services. Vous ne contenez pas le choléra par la vaccination, même si c'est la tendance qu'on veut proposer, vous la contenez par, ce sont des maladies de mains sales et des autres, donc
1: l'accès
3: à l'eau potable ainsi de suite. Donc pour moi, je le souligne, la résolution de cette question, j'ai évité toutes les considérations conjoncturel. J'ai évité de parler dans mon propos de questions aiguës. Je parle des questions structurelles et de fond. Il est de la responsabilité de ceux qui gouvernent le peuple congolais de savoir que nous en avons assez qu'on gère régulièrement des crises. Nous voulons être un pays normal où des gens ont la chance de vivre, de grandir. Nous voulons savoir que les gens peuvent grandir en bonne santé et que les mesures ensuite pour accompagner cela, nous les accueillons à bras ouverts, mais en sachant qu'un corps fragile de malnutrition, même si vous le bombez de 1000 vaccins, il mourra.
1: Merci beaucoup. Donc,
4: je peux ajouter une petite chose. En fait, ce à quoi nous sommes en train d'assister, c'est quoi? Depuis plusieurs années, mais malheureusement, nous ne nous en rendons pas compte. Et nous ne prenons pas compte de cela. Nous avons un pays, la République démocratique du Congo, 2 345 000 km², 410. Donc, mais nous n'avons plus d'État. Ça, les gens ne se rendent pas compte. Nous n'avons plus d'État. L'État congolais n'existe plus. En réalité. Parce que l'État, c'est quoi? L'État, c'est pas le pays. L'État, c'est la capacité d'un pays de prendre ses citoyens en charge. C'est ça qu'on appelle l'État. Si la santé ne marche plus, s'il n'y a plus d'infrastructure, si l'éducation, ça ne marche pas, où est l'État? L'État, ça veut dire que l'État n'existe plus. Et ce état-là, donc nous devons nous battre pour ça, en fait. Nous devons nous battre pour avoir un État qui fonctionne. C'est grave. Comme il a dit, la santé, les épidémies comme ça. C'est vrai, Moupira l'a dit, il n'y a plus d'aéroport tout autour, il faut venir de Bounia, de Beni. Mais pour Chabunda, c'est juste venir d'à côté, de Kindu.
1: De Kindu.
4: Il y a un aéroport à Kindu. Hein? Il y a des petits aéroports à Chabunda, il y a
1: des aéroports.
4: Donc, cette question devait être prise en charge très très sérieusement. Donc, si nous avions un État dans ce pays, malheureusement nous avons un pays, mais vraiment l'État, excusez-moi, comme disait le vieux Karegamir à l'époque, je crois qu'ils étaient avec Pira, l'État fire. Ça veut dire quoi? L'État est mort et il est mort sans avoir eu d'enfant.
1: Merci beaucoup. Il faut donc rappeler l'État congolais à assumer pleinement ses responsabilités. 30 secondes avant ça.
5: Oui, merci pour ces 20 secondes. Entendre Amani, on dirait que on a apporté des vaccins aux enfants de Chabunda et ils ont refusé d'en prendre. C'est lui ses propos. Moi, je pense que nous devrions apprendre à être conscients et nous dire, parler de 80 morts par semaine. Non, ça devait révolter tout le monde. Et je ne vois pas quelqu'un qui peut se mettre à défendre une telle catastrophe.
1: Merci beaucoup.
5: Parce que dans peu de jours, si rien n'est fait dans l'extrême urgence, Chabunda Titaïche.
1: Merci, Amani.
2: Je crois qu'il m'a mal suivi. Je n'ai pas dit que la population de Chabunda a rejeté le vaccin. J'ai commencé par dire que la première responsabilité revient au gouvernement. J'ai même dit que c'est au gouvernement, c'est le gouvernement qui est doté de moyens pour faire face à une telle situation. Mais juste pendant nuancer qu'il revient aussi à la population. Parce que
1: l'État est absent.
2: Oui, en attendant. Parce que quand vous voulez que le gouvernement intervienne tout de suite alors que ce n'est pas le cas chez nous, bon, c'est vrai que mais les gens sont en train de mourir. Mais pour éviter qu'il y ait autant de morts, la population peut chercher. C'est ce qu'on disait ici. Nécessaire qu'en respectant quelques mesures. Oui, c'est ça ce que
1: je disais. Merci beaucoup. Moupira.
6: Oui, merci. Il y a, quand on parle de l'absence de l'État ou de la déliquescence de l'État, l'administration a disparu. C'est l'argent qui est resté. Même quand vous allez dans enfin, chez le plus jeune, hein, nos enfants, quand vous leur demandez, vous voulez devenir ministre pour faire quoi? Il vous dit, viens, n'amène pas tata mago qui dogue. Et donc, tout le monde sait que être président, c'est avoir l'argent. Être ministre, c'est pour l'argent. Être gouverneur, c'est pour l'argent. Amener les médicaments, c'est pour l'argent. Parler des Ebola, c'est pour l'argent. Et donc, l'argent habite tellement les cerveaux des gens que l'argent
1: a
6: remplacé.
1: Dans la réponse de la Rougeole, il n'y a pas d'argent. Ça n'intéresse personne.
6: Oui, enfin, non. La population a intégré cela. Et ce n'est pas seulement la population de Chabunda. La résurgence des maladies autrefois éradiquées au Congo, ce n'est pas seulement Chabunda. La rougeole a commencé au Kasaï. Au Kasaï, et je dis au Kasaï, je sais pourquoi je le dis.
7: Hein?
6: Et puis à l'Équateur. Il y a quand même de grandes personnalités là-bas qui portent de jolis costumes, qui ont beaucoup d'argent, même qui ont même des avions. Mais chez eux, la rougeole tue les enfants. Maintenant, aujourd'hui, c'est Chabunda, 80 morts par semaine, c'est apocalyptique. Dans un espace où il y a de moins en moins de naissances à cause de la présence des carrés miniers, à cause de la consommation des histoires fortement, etc. Et ça diminue le nombre de naissances, même la qualité, la capacité. C'est comme un territoire au Maniema où on avait fait des enquêtes et les femmes disaient si Mouto c'est quoi ma pombe à Kanyang, batona que t'es na babona et tout. Donc c'est pas le cas à Chabunda, mais nous parlons de mesures qui doivent être prises très très très vite pour soigner la variole et vacciner ceux qui n'ont pas encore été atteints.
1: Merci beaucoup. 8h45 minutes à Bukavu. Nous observons une pause de 30 secondes et nous revenons pour ouvrir le chapitre débat.

0: Exactement, 8h46 minutes, la suite de l'émission Paix et Développement de ce jour. Le sit-in projeté vendredi par l'opposition congolaise au Palais du Peuple à Kinshasa a tourné au vinaigre, malgré l'interdiction de l'organisation de cette activité par l'hôtel de ville de Kinshasa, au motif que le Palais du Peuple est un siège inviolable. Les opposants réunis au sein de la coalition C64 ont bravé la peur en y conduisant leurs militants. Selon des sources à Kinshasa, les entrées menant au Palais du Peuple ont été barricadées par un dispositif de la police déployé sur les lieux aux petites heures de la matinée. En essayant de franchir la ceinture policière vers le boulevard Triomphal, de heurts ont été signalés entre militants des partis de l'opposition et la police nationale congolaise appuyée par la force du progrès de l'UDPS. Plusieurs militants ont été blessés et conduits dans des jeeps de la police et dans les structures sanitaires. On rapporte aussi que Jean-Marc Kabunda, Kabunda, Martha Fayoulou, Delice Sanga, Adosa, Ndomba ont été blessés dans ce heurt. Le siège des partis politiques comme les CID, l'ADD Congo et Ensemble ont été saccagés par des soi-disant membres de la Force du Progrès, une branche jeunesse élue des FES. Augustin Bissimon, secrétaire général du parti politique MDVC, cofondateur de la coalition de la gauche congolaise dirigée par Jean-Marc Kabunda, indique à ce stade les recherches sont en cours pour déterminer le nombre exact des blessés et des dommages matériels. Il estime que quelle que soit l'oppression du régime en place, l'opposition congolaise ne va pas fléchir. Augustin Bissimwa a été joint au téléphone quelques heures après cette manifestation.
1: Vous êtes dans les environs du Palais du Peuple à Kinshasa, aux côtés d'autres opposants congolais. Vous vous êtes mobilisé pour participer à un sit-in à l'Assemblée nationale pour vous opposer au projet de changement de la Constitution. Mais l'initiative que vous avez initiée a été interdite par l'hôtel de ville de Kinshasa et l'activité a été sanctionnée par des scènes des violences. Nous apprenons qu'il y a plusieurs blessés. Est-ce qu'à ce stade, on peut savoir le nombre des blessés et les dommages qui ont été causés dans ces heurts ou disons dans ce mouvement d'opposition entre la police et vous opposants?
2: D'abord, il faut dire de prime abord que c'est difficile de donner les bilans global parce qu'on continue à faire des monitoring. Mais à cet étape, déjà, on peut dire qu'il y a le président Jean-Marc Kabunda qui a été blessé, il y a le président Martin Fayoulou, il y a l'honorable Adon Gombassi qui a été blessé par balle, et donc il y a beaucoup d'autres de nos militants qui ont été blessés. Et jusque-là, en tout cas, on n'a pas encore les bilans global, on continue à faire les monitoring. Cependant, il faut retenir que c'est vraiment déplorable dans un état de droit et qu'on puisse connaître de telles scènes. Notre conseil que nous sommes dans un régime d'information et non d'autorisation. Nous avons écrit il y a une semaine à l'hôtel de ville, lui annonçant évidemment qu'on allait faire notre sit-in au palais du peuple pour s'opposer contre les changements de la constitution qui cassent les troisième mandat. Mais décidément, ils ont interdit notre manifestation. C'est comme ça qu'ils n'étant pas dans un régime d'autorisation, nous avons tenu en tout cas à aller déposer notre mémo au palais du peuple, là où la loi est en train d'être examinée déjà. Elle a été votée à l'Assemblée nationale et va être transmise au Sénat pour seconde lecture. Et donc c'est là qu'il fallait qu'on dépose notre mémo. Mais écoutez, les villes avant, nous orienter dans un autre site
1: monsieur,
2: et qui n'a rien à voir.
1: Monsieur Augustin Bissimwa, pourtant l'hôtel de ville a autorisé votre sit-in, mais a demandé que vous puissiez l'organiser dans la commune de Kasavubu et non au palais du peuple, estimant que c'est un lieu inviolable.
2: Non, mais c'est du n'importe quoi, parce que dans les semaines passées, il y a les confessions religieuses soutenant les changements de la constitution, avec à la tête les pasteurs et qui va. Il y a Mafia qui a organisé là-bas des cultes d'action de grâce. Et il y a également le ministre Gassetino qui a organisé là-bas des manifestations devant les palais du peuple. Alors pourquoi pense l'opposition c'est inviolable? Mais lorsque c'est l'union sacrée, c'est pas inviolable. Il y a aussi, la fois passée, la marche de l'UDPS soutenant évidemment la sanction contre Joseph Kabila. Cette marche a eu compris les chiffres au palais du peuple. Et donc, pourquoi à ce moment-là, ça n'a pas été inviolable? Pourquoi c'est inviolable lorsqu'il s'agit de l'opposition? Et donc, je pense que la peur a changé de camp. Si hier, on parlait de l'opposition, il y a PT, ou l'opposition facile, M. Anzala, aujourd'hui, on a vu un dispositif sécuritaire, n'est-ce pas, qui a été mis en place. On a vu l'armée mobilisée partout à Kinshasa. On a vu la garde républicaine, la police soutenue par les milices de l'IDPS avec machette à la main. Et donc, nous pensons que c'est déplorable. J'ai l'impression qu'on voulait, n'est-ce pas, intenter à la vie de Jean-Marc Kabound et Martin Fayoulou. Et on a l'impression que le projet était de pouvoir vraiment couper la tête de l'opposition pour l'affaiblir davantage. Mais nous n'allons pas baisser la garde, nous sommes dans un état de droit. On va continuer jusqu'à ce qu'ils fléchissent. On ne peut pas entamer les changements de la Constitution pendant que l'Est est dans les centres. Donc on ne peut pas aujourd'hui. La priorité, c'est d'abord la paix et la sécurité. C'est la restauration de l'autorité de l'État. Si on veut balkaniser ce pays, nous allons nous opposer contre tout plan de nature à balkaniser ce pays. Et donc, on n'est pas d'accord avec ça. Messieurs les journalistes, écoutez, pourquoi changer la Constitution? La Constitution ici a 229 articles. Et de ces 229 articles, il y a seulement 8 matières qui sont interdites de révision parce qu'il y a des intangibilités. Comment est-ce qu'on peut empêcher un gouvernement à réviser d'autres matières, mais il se met parce que l'article 210 autorise la révision de la Constitution? Mais d'où vient que, pour adapter la Constitution aux réalités actuelles, ils veulent à tout prix changer la Constitution alors qu'il y a la révision qui est autorisée? Et donc, nous pensons qu'ici, c'est tout à fait clair que l'on veut mettre à Tshisekedi d'avoir un autre mandat pour rester éternellement. Et nous, nous disons, nous ne voulons pas, en tout cas, nous disons, ça ne passera pas à moins qu'on tue tout le monde.
0: Et qu'allez-vous faire pour faire entendre votre voix, sachant que la police n'a pas été tendre avec vous aujourd'hui?
2: Non, il y a toute une autre série de manifestations prévues. Et donc, on ne va pas. S'ils sont déterminés à tuer tout le monde, nous allons lâcher que lorsqu'on aura tué tout le monde. Et c'est ça le combat, on va continuer. Et donc, nous pensons, on a constaté évidemment qu'ils sont armés. Nous venons main nue, mais main nue, on va les plaquer au sol jusqu'à ce qu'il arrête avec ce projet macabre tentant à balkaniser notre pays et ce projet tendant évidemment à avoir un troisième mandat. Et parce que ça, c'est un recul démocratique. Et déjà, on a accepté avec les constituants ordinaires, on a accepté principe soit, n'est-ce pas, de mandat dictatif. Mais lorsqu'on veut rester au pouvoir tous les jours, et on nous dit tant que Kagame sera là, Tshisekedi va rester au pouvoir. Mais est-ce que sur plus de 100 millions d'habitants, Tshisekedi est le seul intelligent? Mais entre-temps, est-ce que nous sommes ici dans ce qu'on appelle Kiberdal? C'est celui-là qui n'a pas réussi à maintenir l'intégrité du territoire national. C'est celui qu'on veut encore qu'il reste. C'est celui-là qui, jusqu'au stade actuel, n'a pas réussi, n'est-ce pas, à asseoir l'économie de notre pays. C'est celui-là qui n'a pas réussi à stabiliser, n'est-ce pas, les cadres macroéconomiques. C'est celui-là qu'on veut qu'il continue. Mais on est dans quel pays là? Vous héritez un pays réuni dans tous ces territoires, dans tous ces 145 territoires. Et vous perdez certains territoires parce que vous n'avez pas été en mesure de sécuriser la population. Et c'est vous qui réclamez qu'il faut à tout prix que ce soit vous. Nous disons non, ça ne passera pas.
0: Monsieur Augustin Bissimoi, pourquoi vous voulez essentiellement un coup de force? Pourtant, par voie de référendum, le souverain primaire peut décider ou non de changer ou de maintenir l'ancienne constitution.
2: C'est une absurdité. Est-ce qu'il y a un référendum qu'on organise pour poser la question à la population si oui ou non il faut changer la constitution? Non, mais quand vous lisez la loi référendaire, vous allez constater qu'à partir de l'article 4, vous allez aussi à l'article 40, 41, 42, eh bien, cette loi-là donne une mission supplémentaire aux parlementaires. Entre-temps, la Constitution, à son article 100 et 101 et suivant, donne, a déjà clarifié les vraies missions des parlementaires, en ce que ces missions sont à trois, celles de légiférer, de contrôler et de représentation. Mais cette loi donne aux parlementaires une seconde mission, n'est-ce pas, de rédiger la Constitution et de s'émuer en assemblée constituante. Qui lui a donné cette mission-là? Parce que le pouvoir du parlementaire, en tant que pouvoir, n'est-ce pas, constituant dérivé, c'est un pouvoir limité seulement à la seule révision. Mais lorsqu'on lui donne par une loi une autre mission que la Constitution ne lui a jamais conférée, eh bien, nous sommes dans une grave violation. Entre-temps, l'article 5, ils sont en train d'interpréter à tort et à travers, eh bien, et la Constitution a prévu trois cas seulement dans lesquels on peut organiser un référendum. Moïse n'a jamais pensé au référendum optionnel. La Constitution ici n'a jamais prévu ce mécanisme. Il y a à l'article 2, vous trouvez un référendum lorsqu'il s'agit de déplacer la capitale dans une autre ville. Vous êtes à l'article, n'est-ce pas, à l'article 140, où on vous dit qu'on peut passer au référendum lorsqu'il s'agit, n'est-ce pas, de céder un territoire. Plutôt 114. Alors, on vous dit qu'il faut procéder au référendum lorsqu'il s'agit, n'est-ce pas, de la révision de la Constitution. Nous sommes à l'article 218. Et là, on dit que toutefois, il n'y a pas de référendum lorsque le Parlement adopte aux trois quarts. Et donc, on ne sait pas, on est dans quoi ces éléments. Donc, j'ai parlé de l'article 314 qui vous dit qu'il y a référendum lorsque l'on veut céder un territoire. Mais jamais un référendum sur la destruction de la Constitution, parce que la Constitution ne peut pas prévoir ces mécanismes d'autodestruction. Elle prévoit plutôt les mécanismes de protection. C'est donc qu'à l'article 74, le président de la République prête serment et il s'engage devant Dieu et devant la nation à respecter la Constitution, défendre l'intégrité du territoire national. C'est ainsi qu'à l'article 64, alinéa 2, on vous demande, on vous dit que toute violation de la Constitution constitue un renversement, n'est-ce pas, de l'origine du régime constitutionnel et qui constitue une infraction imprescriptible de la haute trahison. Et donc, nous sommes là en train de parler droit. C'est-à-dire que ici, si on veut parler du changement de la Constitution, il faut que ce soit, que ça soit clair. Il ne s'agit pas là d'un débat juridique, c'est un débat politique qui rencontre les coups d'État, qui rencontre, n'est-ce pas, la rébellion contre les institutions et contre les régimes constitutionnels. Et là, tout citoyen a le devoir de faire échec à tous ceux-là qui veulent, n'est-ce pas, prendre le pouvoir par la violation de la Constitution. C'est ça le débat.
0: Augustin Bissimon, nous vous disons merci. Augustin Bissimon, qui est secrétaire général du parti politique MDVC, cofondateur de la coalition de la gauche congolaise dirigée par Jean-Marc Kabunda à Kabunda. Il a été joint au téléphone à quelques minutes de la fin de cette manifestation. L'opposition congolaise parle de 2 morts et plusieurs dizaines de blessés. Plusieurs organisations de défense des droits humains RDC, comme à l'étranger, dénoncent un usage excessif de la force et réclament l'ouverture d'une enquête indépendante. Elles appellent également les autorités à garantir les libertés publiques et à faire toute la lumière sur les violences qui ont émaillé cette manifestation. Parmi les premières réactions figure celle de la voix des 100 voix dans un communiqué publié vendredi. L'organisation dénonce une répression musclée, sanglante et disproportionnée. La nouvelle société civile congolaise exprime une préoccupation similaire. Elle condamne des actes de brutalité policière contre des citoyens exerçant leur liberté de réunion et de manifestation garantie par la Constitution. À l'international, Human Rights Watch est également montée au créneau. Sur les réseaux sociaux X, sa directrice de la division crise, conflits et armées de l'organisation Ida Soyer affirme que plusieurs responsables de l'opposition, dont Martin Fayoulou, Jean-Marc Kabound et Sessanga, figurent parmi les blessés lors des affrontements. Elle évoque également des attaques contre le CSDD-CID. Partie de l'opposant, Fayoulou estime que les libertés d'expression et des réunions pacifiques doivent être pleinement respectées. Le prix Nobel de la paix, Denis Mukwege, a condamné également la dispersion par la force de ce sit-in de l'opposition, qualifiant l'intervention des forces de sécurité de répression sanglante et appelant à une mobilisation internationale contre ce qu'il décrit comme un coup d'état constitutionnel en gestation. Le Parti du Peuple pour la Réconstruction et la Démocratie PPRD, principal composant du Front commun pour le Congo, FCC, a exprimé sa profonde indignation et condamné avec fermeté la répression ayant visé les participants à cette marche dans un communiqué. Le PPRD rappelle que cette mobilisation citoyenne avait été annoncée publiquement plusieurs jours à l'avance et avait fait l'objet d'échanges préparatoires avec les organisateurs. De son côté, l'UDPS projette une communication ce dimanche. Dans un communiqué également publié samedi, le gouvernement de la République a condamné les incidents survenus lors de cette manifestation. Il annonce l'ouverture des enquêtes pour établir les circonstances exactes des faits et appelle les acteurs politiques à la retenue et à la responsabilité. Selon le gouvernement, les informations communiquées par les autorités urbaines font état des blessés parmi les manifestants et les forces de l'ordre. D'importants dégâts matériels ont également été enregistrés, notamment l'incendie de plusieurs véhicules ainsi que la destruction des biens publics et privés. Face à cette situation, le gouvernement indique que le ministre d'État en charge de la justice a rencontré les responsables des formations politiques politiques concernées afin d'échanger sur les circonstances des événements et d'en évaluer les conséquences, tout en réaffirmant son attachement aux libertés publiques garanties par la Constitution, notamment la liberté d'expression des réunions des manifestations pacifiques. L'exécutif rappelle que l'exercice de ses droits doit se faire dans le respect des lois de la République, de l'ordre public ainsi que de la sécurité des personnes et des biens. Le gouvernement annonce par ailleurs avoir instruit les services compétents de mener les vérifications nécessaires afin de faire toute la lumière sur les incidents enregistrés. Enfin, le gouvernement appelle les acteurs politiques et de la société civile à faire preuve de retenue des responsabilités tout en privilégiant les mécanismes légaux et institutionnels pour préserver la paix, la cohésion sociale, la cohésion nationale et la stabilité du pays, selon donc le gouvernement de la RDC. Amos, ici, moi, vous êtes souvent la RDC. Réaction à chaud de l'organisation de ce sit-in à Kinshasa qui a été réprimé par la police nationale congolaise.
3: Merci. Je tiens d'abord à dire que la Constitution qu'on est en train de vouloir changer, à son article 26, est clair par rapport à l'organisation des actions citoyennes de la rue. Nous tous, nous avons lu la lettre d'information des organisateurs de ce sit-in. Malheureusement, et tel que nous l'avons tous suivi, le gouvernement a aussi, ou le régime Félix, a aussi organisé les siens pour d'autres actions. Et pourtant, selon cet article, on ne peut pas autoriser que deux groupes organisent des actions citoyennes de la rue le même jour et au même endroit. Je pense que ce qui est en train de se faire, ou ce que nous sommes en train de vivre aujourd'hui, commence à nous donner raison. Il y a un temps, ici, sur ce plateau, nous avons dit, ce plan diabolique de vouloir changer notre constitution aura des conséquences. On risque de perdre les gens, il y aura des blessés, mais aussi des casses. Personne ne nous a entendu. On nous a dit non, c'est clair, on peut. Parce que des gens ne manquent pas de termes, surtout nous Congolais. Nous ne manquons pas de termes pour flouer le peuple. Et ce sont des professeurs qui vont se présenter. Je suis prof en droit, je ne sais quoi, c'était assistant, je ne sais qui. Mais il faut voir ce qu'il est en train de défendre. J'avais dit ici, si réellement le président Félix, que nous respectons, avait réellement l'intention d'aider le peuple congolais et qu'il a compris que c'est la Constitution qui ne va pas lui permettre de bien faire son travail, il allait initier cette aventure au début de son premier mandat. Et non à la fin du deuxième et dernier mandat. Toutes les expressions qu'on peut donner ne tiennent pas debout. Ne tiennent pas debout par rapport à cette démarche. Et surtout, je ne vais pas parler aussi du contexte dans lequel nous sommes actuellement, selon l'article 219 de la même Constitution. Et moi-même, j'ai eu à dire, en quoi l'actuelle constitution bloque les institutions à nous construire des routes, à donner au peuple congolais les soins de santé de bonne qualité. Nous venons de parler ici de la situation à Chabunda, du virus Ebola à Ituri. En quoi la constitution actuelle a bloqué Félix à construire les routes, à nous donner la paix à l'Est? Est-ce que c'est cette constitution qui demande aux proches du président Félix de détourner l'argent du contribuable congolais à longueur de journée? La réponse dit non. Est-ce que si on change cette constitution, les mêmes collaborateurs du président Félix ne vont plus détourner l'argent du contribuable congolais? La réponse dit non. Et on a compris que c'est une manœuvre de vouloir éterniser Félix au pouvoir. Maintenant, s'agissant de l'activité du vendredi, il y a eu d'abord la première activité qui avait été organisée par l'opposition. Et moi, j'avais
0: la journée ville morte.
3: La journée ville morte. Moi-même, à la veille de cette journée ville morte expédie. Parce que dans l'opinion, on disait Kinshasa est acquis à l'IDPS. C'est ce qu'on disait aux gens. Et moi-même, j'ai vu certains cas de l'IDPS écrits dans les réseaux sociaux. Nous maîtrisons les actions de la rue.
0: Parlons du site.
3: C'est là que la
0: première activité.
3: Nous maîtrisons les actions de la rue, nous avons été dans la rue pendant plus de 37 ans. Mais avec la journée Villemotte, on a compris que c'était un message que le peuple congolais a lancé à Félix et lui dire, ce que tu veux faire, ça ne passera pas. Et pourtant, Félix avait dit dans son point de presse que si le peuple congolais lui accorde le troisième mandat, il est prêt. Maintenant, si réellement il serait patriote, il allait dire avec la première activité de l'opposition, je comprends que je ne suis pas avec le peuple. Le peuple congolais n'a plus confiance en moi. Maintenant, l'activité du vendredi. On a dit non, opposition à pété, comme Augustin Bissima l'a dit, opposition à Nzala ne fera absolument rien. Quand j'ai vu moi-même la mobilisation le matin, je me suis dit, et Indi. Et que ceux qui pensent qu'ils sont avec Félix, ils sauront dormir. Maintenant, en voyant ce qui s'est passé cette journée-là, c'est vraiment alarmant. On parle de morts. On parle de morts à Kinshasa, certains parlent de deux morts, d'autres parlent d'une dizaine. On attend le rapport et la réalité sera là. Mais qu'est-ce qui s'est réellement passé par rapport aux informations à notre possession? L'opposition qui organise son activité, l'IDPS, avec sa milice qu'on appelle abusivement Force du Progrès, a porté des tenues de la police. Et il revient maintenant au ministre de l'Intérieur, c'est à lui qu'on va poser des questions. Malheureusement, il est de l'IDPS. Comment cette milice de l'IDPS a eu des uniformes de la police? C'est une question cruciale. Et ces gens, parmi eux, il y avait même ceux qui avaient des armes, d'autres des armes blanches. Des armes à feu, d'autres des armes blanches. Et il faut voir les images qui circulent sur les réseaux sociaux aujourd'hui. C'est vraiment grave. C'est vraiment grave. Et je me dis, dans un état sérieux, où nous avons les services de sécurité, mais l'IDPS, c'est depuis 2022 qu'on avait dénoncé cette milice de l'IDPS. Je me souviens même, il y a un honorable de Walikale, Mounoubo, qui avait écrit à l'époque, il avait interpellé le ministre de l'Intérieur à l'époque, qu'il vient donner des explications devant les députés par rapport à cette milice de l'IDPS. Mais rien n'a été fait. Le problème, c'est quoi? Moi, je pense que ceux qui sont à la base de ce qu'on a vécu le vendredi à Kinshasa, les premiers à condamner, ce sont nos députés. Ce sont nos députés, parce que n'eût été le vote de cette loi que nos députés ont fait passer par manipulation pour vouloir faire plaisir à quelqu'un qui a échoué à répondre aux attentes du peuple congolais, on ne sait pas à quel prix, certains déjà parlent qu'ils auraient été motivés financièrement, et on connaît le mode opératoire au Congo, on ne vivrait pas ce qu'on est en train de condamner aujourd'hui. Et ce que je ne parviens pas à comprendre, en 2016, Félix, le président actuel, a manipulé les gens. On a encore les audios. Qu'on ne puisse pas changer la constitution. Il y a des gens qui sont morts. On peut parler de Thérèse Katangala, mais aussi Rossi Mukendi et beaucoup d'autres qui sont morts parce que Félix s'est demandé aux gens, refusons le changement de la constitution parce que ce n'est pas la constitution qui bloque Kabila à répondre aux attentes du peuple congolais. Aujourd'hui, Félix encore fait tuer les gens en demandant aux gens, en voulant changer la même constitution. Merci. Moi, je ne parviens pas à comprendre. Merci. Les gens, je suis en train de citer, les gens qui peuvent continuer à soutenir Félix. Je ne sais pas comment ils comprennent. Quelqu'un qui fait tuer les gens en 2016 pour ne pas changer la constitution, il fait encore tuer les gens en 2023 pour changer la même constitution.
0: Au nom de la liberté d'opinion et de pensée, nous comprenons peut-être l'impression des gens qui sont de l'autre côté.
3: Tout à fait. Justement, nous sommes dans la démocratie, mais la démocratie ne signifie pas soutenir la trahison.
0: Merci beaucoup.
3: Ça n'a pas de sens.
0: Merci
3: soutenir de n'importe quoi.
0: Merci beaucoup, Amos. Joseph, à ce stade, nous parlerons de la réussite ou de l'échec de cette initiative de l'opposition.
4: C'est une réussite. C'est une réussite parce que ils ont quand même eu le courage de se dire que, bon, même s'il y a cette interdiction ou ce déplacement du lieu prévu pour l'activité, ils ont quand même fait quelque chose et ils ont envoyé un message. Et cette réussite n'est pas celle de l'opposition, parce que l'opposition a été suffisamment forte. Mais qu'on m'excuse de le dire, mais parce que le pouvoir a été suffisamment bête. Comment est-ce que vous savez que les gens sont dans un processus Vous vous dites que c'est démocratique le processus que vous faites. Eux aussi, ils vous demandent juste de leur donner la possibilité d'exprimer, par ce même droit légitime que vous vous accordez démocratiquement, la possibilité de dire leur avis. Et que vous savez que vous, par exemple, institutionnellement, vous venez de poser ici une question très intelligente. Est-ce que on ne peut pas tous se dire, bon, très bien, essayons, et que la population tranche, je dis, dans l'hypothèse, et qu'on se dise, on va aller au vote calmement, mais de façon inclusive. Alors, vous, vous venez avec vos arguments, les autres viennent avec les autres arguments, les autres tranchent. Mais si vous, vous vous donnez le droit d'engager ces processus, entre-temps, vous réprimez ceux qui pensent contrairement à vous, vous vous piégez vous-même. Et le pouvoir est suffisamment bête pour créer les conditions dans lesquelles tout ceci va déraper. Vous ne pouvez pas réprimer les gens par le sang alors que vous savez que tout le monde sera énervé à la fin. Et ceux qui sont pour et ceux qui sont contre. Vous ne pouvez pas être dans une situation où on vous dit que c'est sensible. Augustin Bissimois nous a fait une présentation magistrale. Il n'est plus nécessaire de revenir sur le fond. Tout est verrouillé dans cette constitution. Je veux dire une chose. Une chose que nous devons retenir, en tout cas par rapport à ce que nous pensons. Cette constitution a été faite pour des gens que nous ne sommes pas. Cette constitution est faite, vous avez fait un travail pour des gens, pour des brutes en fait. C'est une parfaite constitution qui n'est pas adaptée à l'homme qui est au pouvoir actuellement ou qui a été hier. L'unique façon de changer cette constitution, c'est de faire un coup d'État. Et l'autre façon, c'est de se dire, comme on est tous ici sur la table, on s'est dit on va déplacer cette table, cette constitution est faite de sorte que si une seule personne dit non, alors on ne peut pas le faire. Donc il faut nécessairement un consensus où tout le monde, même si, et là ce n'est pas question de majorité, c'est pour cela que je récuse même le principe de référendum. C'est pas question de 1000 personnes ont raison, une personne a tort, alors ça passe. Non, même si un seul Congolais dit non, il peut faire appel à l'article 64, et s'il a le moyen de vous bouter vous tous, il va le faire. Ça veut dire que pour le faire, il faut que tout le monde soit d'accord qu'on va le faire, et par tout le monde j'entends, et la population, et la classe politique. Ça veut dire que vous devez poser la question à Matata Mponyo aussi, ce qu'il en pense. Ça veut dire que le processus ne peut être qu'inclusif. Ça veut dire qu'on ne peut pas...
0: On ne peut pas... Jésus-Christ au Congo qui a proposé qu'il y ait un consensus national...
4: on en a encore parlé ici dimanche. Consensus, pas même majorité, on s'est réunis, on a voté, qui sont pour, qui sont contre. Consensus. Et si on dit non, si une seule personne dit non, c'est fini. Même si vous commencez à réprimer, vous faites un coup d'État. Et attention, ce coup d'État n'est pas constitutionnel, c'est un oxymore. C'est pas constitutionnel. Parce que vous ne pouvez pas faire un coup d'État pour une constitution qui refuse le coup d'État. Ça veut dire que vous êtes en train tout simplement de... Ah, c'est un coup d'État, bref. Et nous devons sortir de l'illusion que l'on est face à des démocrates, à des gens bien intentionnés, qui voudraient ceci et cela. Non, on est face à des dictateurs. Il faut que le Congolais mette à l'esprit qu'ils sont face à une dictature, à un dictateur. Et les pires des dictateurs. Si nous devrions changer cette constitution un jour, ou changer deux constitutions comme nous le pensons, nous devrions le faire pour que des gens comme ça n'aient plus jamais le pouvoir. Congo. Merci beaucoup. Merci beaucoup. Mais pas que eux le maintiennent et le prennent en otage.
0: Aidé Bakulu, quel est l'impact de la répression de cette marche et de toutes les conséquences y afférentes, les blessés, les casses, sur la suite de la démarche initiée par le pouvoir en place, une démarche visant le changement de la Constitution. Est-ce que les conséquences autour de la manifestation peuvent avoir un impact sur la position du pouvoir en place aujourd'hui?
5: Bon, d'abord, il faut noter que nous ne sommes qu'au début. Entre maintenant et ce qui va arriver, il y aura beaucoup de choses. Le pouvoir est totalement engagé aujourd'hui dans cette histoire de changement de constitution. Il est vraiment engagé. Il ne veut pas reculer. Et la population est aussi engagée dans sa constitution. Donc nous allons participer à beaucoup d'événements, malheureux, qui vont emporter beaucoup de gens seront assassinés dans cette histoire. Beaucoup de gens seront arrêtés, emprisonnés dans cette histoire. Donc
3: Voici.
0: Est-ce que vous sentez réellement la participation de la population dans l'idée de l'opposition à cette démarche?
3: Mais bien sûr, il faut. C'est ce qu'il a dit. C'est ce qu'il a dit. Et nous avons un problème. Je crois que c'est pour cela que les dirigeants sont en train de dire que cette constitution n'est pas adaptée. Cette constitution a été faite de manière extrêmement intelligente. Vraiment, je l'avais dit encore ici. Je l'avais dit encore ici. Que, en fait, la plus grande force de cette constitution, c'est d'avoir été la constitution de plusieurs personnes qui ne s'entendent pas.
0: Comme on le dit souvent, la constitution des belligérants.
3: Oui. Ouais. Plusieurs personnes qui ne s'entendent pas. Alors, ils ont mis une condition
0: pour ne pas permettre à un camp de régner seul. Comme
3: oui, maintenant, il y a des gens qui nous prouvent que cette constitution n'est pas adaptée à leur mentalité, à eux.
6: Ça.
3: Effectivement, pour appliquer cette constitution, il faut avoir un certain niveau. C'est pour cela que je lis deux phrases de l'article 74, et puis je vais continuer. La première, c'est le serment du président de la République. Moi, Titi, élu président de la République démocratique du Congo, je jure solennellement devant Dieu et la nation d'observer et de défendre la Constitution et les lois de la République. C'est le premier trait. Au quatrième trait, de ne me laisser guider que par l'intérêt général et le respect des droits de la personne humaine. Maintenant, je reviens à ce que le président de la République a dit récemment dans une des conférences de presse qu'il a faite. Si le peuple congolais m'accorde le troisième mandat.
0: C'est la dernière conférence de presse.
3: Ouais. Si le peuple congolais m'accorde le troisième mandat, je vais prendre. Il s'est engagé à respecter cette constitution qui dit à son article 220. Qui dit ce qui suit 220. Bon, je le connais par cœur, mais je voudrais le lire hein, pour que il n'y ait aucun. Qui dit la forme républicaine de l'État, les principes du suffrage universel, la forme représentative du gouvernement, le nombre et la durée du mandat. Le nombre et la durée des mandats du président de la République, ainsi de suite, ne peuvent faire l'objet d'aucune révision constitutionnelle. Lui-même sait que dans cette constitution, il y a un article qui lui défend de penser même à un troisième mandat. En tout cas, ça lui défend d'y penser, ne fût-ce que d'y penser. Il pensait que c'est déjà une violation de cette constitution, parce qu'il s'est engagé à observer et à la défendre.
0: Mais lui suppose que le peuple est au-dessus de tout, quoi.
3: C'est le peuple nous a donné la constitution. Jusqu'aujourd'hui, personne d'autre ne peut nous dire quel autre peuple nous a donné une autre constitution. Et ce peuple-là, c'est toi, c'est moi, c'est nous tous ici. C'est nous qui lui avons donné ça. Et lui-même, dans son intention, il rêve que le même peuple qui lui a dit, mon cher, nous te donnons un mandat, c'est 5 ans renouvelable une seule fois. Et lui pense, dans sa conférence de presse, que non, si le peuple m'accorde, ça c'est déjà une violation de ce. C'est-à-dire qu'il ne tient pas compte de cet article qui verrouille ça. Ça c'est déjà une violation de la Constitution. Et cette Constitution elle-même d'ailleurs prévoit ce qu'il faut pour quelqu'un qui viole, qui la viole. Cette Constitution-là. Je l'ai dit encore il y a 2 semaines ici, sincèrement, bravo à nos parlementaires de la transition et tous ces gens-là qui avaient contribué à faire cette constitution. C'est aujourd'hui que je vois tout cet. Aujourd'hui, ça nous révèle à quoi ils avaient pensé. Même dans leur préambule, ils le disent. Ils le disent et aujourd'hui, nous sommes dans le cas. Mais ce qui est plus grave encore, il l'a dit, M. Bissimoua. Les autres l'ont dit. Notre démocratie n'est pas parce qu'il y a Kabila, parce qu'il y a Tshisekedi. Notre démocratie, c'est notre démocratie. C'est-à-dire quoi? Tshisekedi ne peut pas prétendre aujourd'hui qu'il n'y a pas moyen. La constitution est verrouillée. il n'y a pas moyen d'avoir un troisième mandat. Il ne peut pas le dire hier, parce que la Constitution le dit, et aujourd'hui venir nous dire que non, c'est possible. C'est de la même manière que j'ai vraiment un problème. Notre grand frère Moupira, il est enseignant d'université. Ça me fait très mal de constater l'incohérence qu'il y a dans les têtes de ceux que nous appelons les professeurs. Un professeur, c'est quelqu'un qui a la connaissance. Un professeur enseigne. Si nous sommes ici aujourd'hui, c'est parce qu'il y a des professeurs. Et qu'un professeur dise ceci aujourd'hui, et que demain, ils disent juste le contraire, moi, étudiant, qu'est-ce que je vais retenir? Moi, qu'est-ce que je vais retenir? Qu'est-ce que je peux... Parce que, les professeurs sont des doctrinaires.
0: Justement.
3: Ce sont des doctrinaires. Quelle est la doctrine? Je prends le cas de Ngondankoy. Ngondankoy, qui a initié la loi... La loi référendaire. Ngondankoy, il a enseigné, il enseigne à l'université à Kinshasa.
6: Oui.
3: Et dans ses enseignements, il a repris cette histoire ici, dans un de ses enseignements de droit public à l'université de Kinshasa, en première année de graduat, je crois. Il dit ceci, la loi sur le référendum, un référendum a l'objet et les procédures. Il dit, dans le cas de la République démocratique du Congo, on ne peut faire les référendums que pour trois matières. Et il les cite. Il dit aucune autre matière. Il cite les trois. Que le même professeur vienne aujourd'hui nous faire une loi qui élargit son champ, qui va en dehors de la Constitution alors qu'elle s'inspire de la Constitution, vous vous demandez, on est où? Est-ce qu'à un certain moment... On ne peut pas commencer à se demander est-ce qu'il faut mettre les professeurs dans la politique, parce que ce sont des professeurs qui nous enseignent, c'est eux qui nous donnent tout ce que nous disons ici, c'est grâce à eux. Maintenant qu'aujourd'hui ils disent ceci et que demain ils disent autre chose, tout simplement parce qu'il est allé en politique, ça c'est très grave. Je crois que il faut commencer. Je prends Mbata. Est-ce que Mbata aujourd'hui on peut l'appeler professeur du droit? Est-ce qu'on peut l'appeler professeur de droit constitutionnel? Sous Kabila, il disait ceci. Sous Kabila, il avait dit que bon, celui qui pense à changer cette constitution, c'est comme violer sa propre mère. Des histoires comme ça. Bon, j'espère qu'il n'a plus de mère, parce qu'aujourd'hui il... Il a dit, hein, il disait, ne fût-ce que penser à changer cette constitution, il a dit c'est une infraction imprescriptible. Et il avait donné même un exemple de quelqu'un de la Shoah qui avait été appréhendé où il se cachait plus de 50 ans après, dans l'Amérique latine. Il a pris sa... Donc c'est... Mais qu'est-ce qui se passe qu'aujourd'hui, ça ne devient plus? Donc, sous Kabila, c'était cela. Sous Tshisekedi, c'est ceci. Et demain, sous quelqu'un d'autre.
0: Est-ce que vous pensez que ces actions de l'opposition peuvent être dissuasives et empêcher le pouvoir à aller jusqu'au bout de sa démarche?
3: Mais bien sûr. Je sais que je vous ai dit au début.
0: Vous l'avez dit au début.
3: Ce que j'ai dit au début, le pouvoir est vraiment très engagé. Et le pouvoir est engagé pourquoi? Tous ceux qui sont là. Pourquoi ils sont si engagés que ça? Pour plusieurs raisons. Mais la première raison, c'est qu'aujourd'hui, on se rend compte des erreurs qu'on a commises. L'erreur, je l'ai dit encore une fois, l'erreur d'avoir traqué Kabila comme ancien chef de l'État. L'erreur de l'avoir traqué à Kinshasa, de l'avoir mis mal à l'aise au point qu'il fallait qu'il parte. C'est une grosse erreur. Et le président qui vient... peut faire la même chose du président actuel. Alors là, on a peur. La deuxième chose, tout ce qui sont autour de Mzee, du président actuel, le président Tshisekedi, ce sont les mêmes qui étaient
6: Avec Kabila.
5: Avec Kabila. Tous ces gens ont peur. Si ce pouvoir change aujourd'hui, qu'est-ce qui va nous arriver cette fois?
3: Sans perdre de l'air là.

0: Parce que je m'excuse, expédie, je vais.
1: Vous aurez le temps encore à deuxième prise de parole pour affûter votre argumentaire. Vous avez tari des loges à l'endroit du Parlement de transition, à l'endroit du Parlement qui nous a élaboré cette constitution, et nous nous retrouvons dans ce studio avec Mupira Mambo qui était député national en 2003 et jusqu'en 2006. Ignace Mupira, l'argument vendu par l'hôtel de ville de Kinshasa était celui d'interdire l'organisation du sit-in au Parlement, ou disons au Palais du Peuple, estimant que c'est un lieu inviolable. Ils ont proposé que ça s'organise plutôt à un autre endroit dans la commune de Kassavubu. Qu'est-ce que vous...

0: tout ce qui est. Parce que la Constitution est. On dit souvent, je ne suis pas juriste, hein, mais les juristes eux-mêmes disent que les faits précèdent la loi.
1: Justement.
0: Les faits précèdent la loi. Et donc, ce que nous avons verrouillé dans cette Constitution, ce que nous avons coulé comme option dans cette Constitution, a été puisé dans le vécu quotidien du peuple congolais. Et là où nous avons interdit, c'est parce que nous avons pensé que, en laissant poursuivre certaines pratiques, le pays allait à sa ruine. Et quand je lis vous m'avez posé une question précise, hein, sur l'organisation de
1: du sit-in,
0: parler
1: du peuple.
0: Ok, d'accord. Aussi bien dans l'esprit de la Constitution et dans le règlement intérieur de l'Assemblée nationale et du Sénat, il est bien inscrit que le palais du peuple est inviolable. C'est un espace inviolable. Vous ne pouvez y organiser des manifestations qu'avec l'autorisation du bureau de l'Assemblée nationale ou du Sénat. Et donc, du Sénat, du Parlement. Et c'est pour ça que c'est sécurisé. Il y a la police, il y a tous les services qui veillent à la fois à la salubrité des esprits, à la salubrité des esprits, mais aussi à la salubrité de l'environnement et même à la sécurité du site. Et lorsque les organisateurs du sit-in ont adressé une lettre au gouverneur de la province de Kinshasa, ils ont expliqué, ils ont précisé la raison pour laquelle ils voulaient se rendre sur l'esplanade du palais du peuple pour déposer leur mémorandum, exprimer leur protestation contre les velléités du changement de la Constitution et contre même les velléités du vote de cette loi référendaire qui introduit, disons selon le professeur Ngondanko et les députés qui ont finalement voté cette loi-là, des notions qui n'ont rien à voir avec le référendum, des notions telles que l'Assemblée nationale se transforme en chambre constituante, encore que ce sont des intellectuels, et je leur fais confiance. Une chambre constituante ne peut être constituée que lorsque vous êtes entré dans une transition. C'est-à-dire vous suspendez la Constitution, vous entrez dans une espèce de temps mort, de parenthèse, qui va déboucher sur une nouvelle constitution et une nouvelle république.
1: Absolument.
0: Et donc, l'Assemblée actuelle ne peut donc pas se muer en constituante.
1: Même qui est constituée.
0: Oui, c'est une assemblée qui fonctionne tout à fait normalement. Donc, les organisations ont tout à fait le droit d'organiser leur sit-in, d'autant plus que la même constitution que nous avons autorise à tout celui qui veut organiser une manifestation d'informer. C'est que Amos disait, nous sommes dans un régime d'information et pas de sollicitation des autorisations. Lorsque le législateur de 2006 a pensé à ça, c'est tout simplement d'expérience, parce qu'on a vu comment ça s'est passé pendant 32 ans avec Mobutu, qui ne permettait rien, c'était le parti unique, c'était la pensée unique. Nous sommes tous issus de. Nous avons fait partie du MP. Moi, j'étais un dirigeant sectionnel de la GMP étudiantine. Et donc, j'en sais. Oui, j'avais des vaillants commissaires à l'information. Un vaillant commissaire à l'information qui est ici à Mung. Il s'appelle. C'est le seul travaux que je vous le dis pas. Il était membre de notre comité de la GMPR, il était le commissaire de l'information. Il n'a pas perdu sa verve oratoire ni sa plume alerte. Bon, j'avais aussi un gentil brigadier. Bon, la liste est longue. Hein. Je ne sais pas si je peux le citer.
1: Non, ça.
0: Je vais le citer avec son autorisation. C'est un gentil garçon, c'est un ami.
1: Okay.
0: C'est Katintima. Et donc, il sera content. Et dit, dirigeant Nankumbuka. Merci. Bon, voilà. Donc, c'est parce qu'il fallait mettre fin à toutes ces tentatives de blocage de l'expression démocratique du peuple qu'on a dit il faut simplement informer. Parce que si vous demandez l'autorisation, le régime risque de ne pas vous l'accorder. Et nous craignons justement que tout ce qu'on voit aujourd'hui ne puisse...

0: arrivé. Idé Bakulu a évoqué feu Papa Kalegamire. Il avait dit autre chose, hein, que l'ivresse de lait est plus mauvaise que l'ivresse d'alcool. Je pense que les personnes qui sont en train de réfléchir aujourd'hui, avec tout le respect que je leur dois, évidemment quand on dit je, avec tout le respect que je vous dois, c'est que en principe on n'en a plus, hein,
1: on n'en a plus.
0: quand on dit que je salue en passant, c'est que bon, c'est une façon de se dédouaner. Quand on dit que j'aime beaucoup, c'est qu'en fait vous n'avez plus beaucoup d'attachement pour lui. Donc des personnes que je respecte beaucoup, Idé Bakulu a dit une chose qui m'a beaucoup touché. Cette constitution n'a pas été faite pour une catégorie de personnes. Et donc, pour revenir à votre préoccupation, l'opposition avait tout à fait le droit d'organiser sa manifestation et même de faire le sit-in au palais du peuple avec l'autorisation du bureau de l'Assemblée nationale et du Sénat. S'agissant du gouverneur, c'est informé. Mais parce que le site est inviolable, il fallait obtenir l'autorisation de se pavaner, d'aller se faire une petite promenade sous l'esplanade, déposer le mémo, le lire devant les caméras, rester sous le soleil pendant 2, 3, 4 heures, etc. Et ça pouvait se passer tranquillement. Mais la crainte du pouvoir aujourd'hui, c'est que les méthodes que les acteurs politiques d'aujourd'hui ont utilisées, dont ils ont usé et même abusé, les sit-ins, les marches, l'interpellation de la communauté internationale à temps et à contre-temps, ils ont dit « Aïe, si nous autorisons cette marche, le peuple sera tenté de le suivre, le peuple risque de comprendre que nous sommes en train de... Le pouvoir est en train de nous échapper. Alors il faut arrêter à tout prix pour que ça ne fasse pas foule.
2: Parce que dans le passé, on a vu les Wewa entrer à l'Assemblée nationale et tabasser les députés.
0: Il
2: fallait mettre en mal la
0: En mai 2005, lorsque nous adoptions la dernière mouture du projet de la Constitution, l'UDPS qui protestait est venu à l'Assemblée nationale. L'UDPS est entré dans le Parlement, dans l'enceinte du Parlement. Il y avait séance. On nous a fait fuir par des bâtons, des gourdins, des pierres, etc. Nous sommes sortis par des petites portes que nous avons découvertes ce jour-là seulement. Nous, on pensait que l'entrée principale était l'unique entrée, l'unique sortie. On nous a quand même fait passer par des couloirs, etc. Nous sommes sortis par l'autre flanc qui donne sur la RTNC, du côté de l'RTNC. C'est à Lingala, c'est l'UDPS. Ils sont venus avec des pierres, etc. Parce que là aussi, le règlement pendant la transition disait que le palais du peuple était inviolable. Je ne sais pas si inviolable hier, inviolable aujourd'hui, ce sont les mots qui ont perdu au fil des ans leur sens.
2: Merci beaucoup.
0: Et donc, j'atterris sur cette question, cet aspect-là, j'avais dit l'autre jour que. J'ai lu un article, quelqu'un m'a attribué ce que j'avais dit l'autre fois, quelqu'un avec qui j'ai changé, qui m'a traité de kabyliste d'ailleurs, puis non, vous êtes du FCC, je n'ai jamais été du FCC, parce que quand le FCC est né, moi je n'étais plus dans aucune affaire politique. Mais j'étais de l'AMP,
2: la majorité
0: à l'époque,
2: au pouvoir.
0: À l'époque, j'avais lu un article qui disait, s'agissant de la ville morte, et je l'avais dit ici, Mobutu l'a vécu, Kabila l'a subi, et Tshisekedi vient d'avoir sa première dose. Et j'avais dit qu'il n'y a pas un sans deux, et peut-être qu'il n'y a pas deux sans trois. Et après la dose, à force de lui administrer la dose, il risque d'avoir l'overdose. C'est ça que moi j'avais dit ici. Et donc, l'ivresse. Nous sommes au niveau du début de l'overdose. Et la communauté internationale, qu'ils craignent, toujours parce que la plupart de ceux qui nous dirigent sont venus de l'Europe, hein, et ils savent ce qu'est Amnesty International, ils savent ce qu'est Human Rights, ils savent ce qu'est l'Union Européenne, ils savent ce qu'est l'ONU, même s'ils disent non, qu'est-ce que l'ONU va faire, nous avons notre Trump, etc. Non, ils savent ce qu'est l'ONU, et ces organisations-là ont réagi. Human Rights Watch a réagi. Vous n'avez pas cité la réaction du ministre belge des Affaires étrangères,
2: Maxime Prévost.
0: Maxime Prévost qui a réagi. Il a condamné. Et c'est ce qui pousse aujourd'hui le gouvernement lui-même à condamner.
2: Il a condamné également.
0: C'est par cette crainte-là que même le ministre de la Justice a appelé
2: les partis
0: politiques pour dire bon, expliquez-nous un peu comment c'est arrivé, etc. Bon, pour essayer de leur dire non, vous voyez, nous sommes quand même gentils. Dites aux autres qu'il n'y a eu aucun mort, ainsi de suite. Mais c'est tellement. Grave, que c'est, on me dit, c'est le retour de la manivelle. Hein, la presse a beaucoup écrit et on a dit que l'UDPS, le parti au pouvoir aujourd'hui, est en train de tomber dans son propre piège. Mais c'est un problème de niveau, c'est un problème de niveau de compréhension du fait politique et du phénomène politique. Les pauvres professeurs, certains professeurs qui bradent leur science pour un peu d'argent, hein, ils font ça pour l'argent. Il y en a qui savent d'ailleurs que peut-être que ça ne réussira même pas, mais nous on aura déjà pris quelque chose. Hein. Les gens, surtout les Quinois, ils aiment les réunions, les grandes réunions qu'on va tenir au bas Congo, dans les sites touristiques sur la route Matadi. Ils vont dormir dans des hôtels, etc., etc. Ils vont quand même trouver du carburant, mais si j'avais un conseil à donner à nos illustres scientifiques qui réfléchissent sur cette question-là, c'est d'arrêter, parce que ça ne sert à rien. J'ai l'impression que cette constitution a tellement été verrouillée qu'il est difficile pour le terrain du pouvoir d'en verrouiller, même pas, ils n'ont même pas réussi à verrouiller l'article premier qui dit que la République démocratique du Congo est dans ses frontières du 30 juin 1960. Je ne sais pas s'ils connaissent ces frontières-là et c'est combien de mètres et de millimètres, parce que le gouvernement de Kinshasa a déjà perdu le contrôle sur le nord et le sud Kivu, donc ce n'est plus dans ses frontières de 1960. Un état de droit. J'ai appris que le mot état de droit a été inventé par le régime actuel. Non, il est dans l'article premier de la Constitution. Il s'agit seulement de l'appliquer. Il y a beaucoup de dispositions constitutionnelles qu'on a complètement oubliées, qu'on n'applique pas.
2: S'il vous plaît, parlons maintenant de votre expérience de parlementaire. Parce que, en fait, Amos est revenu sur cet aspect. Ça se joue à l'Assemblée ou, disons, la Chambre des représentants ou au Sénat. Ce sont nos élus qui sont en train de légiférer, qui sont en train d'élaborer cette loi, ils y apportent des inputs et ils y sortent des choses à leur guise. Est-ce qu'un parlementaire, à titre cavalier, dans cette chambre, considérant la détermination à laquelle Idé Bakoulou a fait allusion, la détermination du pouvoir en place, un député pris à part entière ou une tranche des députés, par exemple ceux du Sud Kivu. Amos est revenu sur l'ensemble des députés, mais dans ce studio, nous sommes revenus sur la responsabilité des élus du Sud Kivu. Et par exemple ceux du Nord Kivu. Est-ce qu'un député pris à part entière a une marge de manœuvre pour s'opposer à une telle initiative là-bas, sur place à l'Assemblée nationale, considérant aussi les avantages que les députés bénéficient, nous n'y révélons pas, la somme faramineuse qui bénéficie à la fin du mois, le contexte dans lequel ils vivent à Kinshasa, est-ce que c'est facile pour un parlementaire de s'opposer à une telle démarche?
0: Oui, mais le parlementaire, il est député, en dehors du fait que les députés sont élus sur une liste de partis politiques, mais
2: nous reviendrons également sur l'aspect parti politique dans la deuxième partie.
0: Oui, tout à fait. Les pauvres, ils sont, on ne peut pas s'asseoir entre deux chaises. Hein. Les pauvres députés du Nord et du Sud, qui vous, est-ce qu'ils peuvent prendre la parole, dire ce qu'ils pensent, élever la voix, etc. L'expérience de Modeste Batilukwebo, qui a osé dire qu'il hésitait lui à il était au début de son l'expression de son doute,
2: mais vous exprimez juste une pensée.
0: Non, il pensait oui, non, on l'a fait partir du poste de deuxième vice président, on l'a remplacé par notre frère Norbert Katintima. Vital Kamel, je crois qu'il est passé par là aussi. Oui. On l'a soupçonné de ne pas tout à fait adhérer à l'idée. On a dit avec celui-ci, on n'aboutira pas. On l'a fait partir. Mais les députés disposent de plus de flèches dans leur carquois. À titre individuel, il peut émettre et il doit émettre un point de vue dans l'exercice de ses fonctions.
2: Parce que nous apprenons qu'un élu de Boutembo n'a pas voté pour la loi référendaire.
3: Il est encouragé.
0: Oui, mais il faut avoir le courage de se. Il faut avoir le courage.
2: Je ne connais pas de son nom, mais il y a eu deux oppositions à cette loi référendaire. Deux députés ont voté contre, y compris un élu du Nord Kivu, précisément de la circonscription électorale de Boutembo.
3: Et c'est du Sud Kivu ?
0: Les députés disposent de beaucoup de leviers. Hein. Un député peut, séance tenante, exprimer son point de vue par une motion incidentielle. Il peut exprimer son point de vue. Il peut s'opposer à titre individuel comme député. Oui, un député, c'est une entité. Il représente une circonscription. Il représente une portion du peuple. Et ceux qui l'ont élu savent pourquoi. C'est certainement sur base de l'appréciation qu'ils ont de sa façon de prendre la parole, sa façon de prendre position, et pas nécessairement sa façon de faire le mouton de Panurge, pas nécessairement la façon d'aller là où vont les autres. Mais si vous dites bon, coule coule va tourner dans ma langue, coule comme on dit dans ma langue, coule ta vingue ou ton conseil comme on dit dans ma langue. Non, c'est-à-dire vous faites le mouton de Panurge. Non, le député dispose d'une personnalité. Il dispose des idées, il s'est fait élire sur base d'un programme du député qui s'inscrit dans le programme de son parti politique. Mais on voit d'abord, quand nous choisissons les gens ici, quel est le parti politique de notre député
2: de quelle circonscription? Bukavu.
0: Bukavu, on dit qu'il construit en face de Monkaouzi.
2: Patrick Bakorban.
0: Oui, quel est le parti de Patrick Bakorban? Moi, je ne connais pas le parti de Bakorban, mais je sais que Bakorban existe. Mm. Et ceux qui ont élu pour lui, ceux qui l'ont choisi, savent pourquoi ils ont voté pour lui. Certainement, les jeunes ont entendu, c'est de bonnes idées, etc. Mais est-ce que lui-même a déjà lu cette constitution ici? Certainement qu'il a voté parce qu'il est de l'Union Sacrée. Certainement qu'il a voté pour le référendum. Est-ce que lui-même a pris le temps de... Je n'ai rien contre lui, hein. Certainement qu'il ne me connaît même pas, il a entendu mon nom, mais on ne s'est jamais rencontré. Mais je m'interroge simplement si la plupart de nos députés ont élu. Mais ils sont en difficulté parce que aujourd'hui l'intolérance a atteint...
3: A dépassé
0: ses limites. L'intolérance, non seulement au niveau des idées, mais même au niveau physique, c'est-à-dire on peut mettre fin à votre vie. Alors, nos députés sont en difficulté.
2: Est-ce que cette intolérance justifie également la posture de certains acteurs politiques, patrons des partis politiques au Sud Kivu, qui restent muets face à cette actualité?
0: Oui, mais je l'ai déjà dit, je ne vais pas être à leur place, nous parlons ici, est-ce qu'à Kinshasa on peut encore faire un débat pareil? Et donc, bon, vraiment. Mais il y a aussi la tentation, l'appât, le gain, l'argent, les avantages, etc. Si je parle, on va m'expulser, et donc je risque de perdre des avantages. Il y en a qui ont acquis des avantages vers la fin du régime Kabila. Je ne vais pas entrer dans les détails ici, mais qui craignent de les perdre. La plupart, j'ai dit la plupart de ceux qui étaient avec Kabila et qui sont allés, la plupart des députés de Kinshasa, hein, des acteurs politiques de Kinshasa qui étaient avec l'ancien président Kabila et qui ont traversé, qui ont fait la transhumance, qui sont allés rejoindre l'Union Sacrée, ce n'est pas pour l'idéologie. c'est simplement pour protéger les intérêts, pour avoir le poste. Lambert Mende est quand même président du Conseil d'administration de quelque chose. Même Alain Atoum est président du Conseil d'administration de quelque chose. Et il ne va pas manquer du carburant pour vos bonnes idées. Et il préfère brader momentanément son indépendance et même sa stature scientifique pour avoir de l'argent. Et ceux qui manipulent et l'opinion et les acteurs politiques savent qu'on peut facilement acheter aujourd'hui un acteur politique congolais et pour une belle Jeep, il peut se dédire, il peut se contredire. Je vais atterrir par ceci. Ide Bakulu a dit, il a voulu parler de la différence entre les députés de la transition et aujourd'hui. Nous, après Sand City, j'ai lu toujours l'accord global et inclusif, même si certains disent que ça a été rédigé à l'étranger par des étrangers, ce qui est complètement faux, ce qui n'est pas vrai. Le principe à l'époque, c'était on levait les options par consensus, à défaut par vote. Aujourd'hui, avec le Parlement monocouleur, comment vous pouvez avoir un Parlement de 470 sur 500 députés et appartenant à un camp politique. Même en France, même aux États-Unis, il y a quand même des voix qui s'élèvent, des voix discordantes. Et c'est ça l'avantage de cette constitution. Les gens ne se faisaient pas des cadeaux. Et on cherchait à verrouiller. Je ne vois pas comment nous, société civile, on pouvait faire des cadeaux au RCD, par exemple. Enfin, pas nous qui venions de Bukavu, qui avions combattu la guerre pendant des années et des années. Je ne vois pas comment les gens du gouvernement pouvaient donner et faire des cadeaux au MLC de Jean-Pierre Bemba, etc. Et même au sein de l'opposition politique, à la commission PAJ où j'ai siégé, il y avait quand même comme président Mwando Simba de l'UNADEF. Il y avait Kingo Okumanza de l'UNAFEC, il y avait le Lutundula, beaucoup de Kinois aussi, qui nous disaient, vous voulez prendre 60% des ressources, parce que nous on voulait prendre 60%. C'est-à-dire qu'il a retenu. Il disait, et bon comme ce Tokoli Anini. Vous voyez. Et donc, même le combat entre les unitaristes et les fédéralistes, nous avons réussi à le régler en disant. Et puis, dans le sud du Congo, est un État uni et indivisible. On a seulement évité le concept unitariste pour que les unitaristes ne puissent pas
4: tromper
0: la patrine et indivisible pour que les fédéralistes ne confondent pas fédéralisme et sécession. Et on pensait aux zones qui sortaient de la rébellion et à ceux qui, au Katangé, au sud Kasaï, qui avaient expérimenté la sécession. Merci. Donc notre expérience, je commence à admirer notre expérience, mais les députés d'aujourd'hui disposent de la même indépendance s'ils veulent vivre de leur indépendance d'esprit. Ils peuvent seuls ou en groupe refuser de voter, refuser de lever des options qui sont contre les options fondamentales du peuple, la démocratie et le respect des droits de l'homme.
2: Merci beaucoup à vous. Amani Mandeleo, comment justifier cette montée en puissance de l'opposition congolaise qu'on a traitée des hautes oppositions, et en Zala et à Pété, et qu'on voyait un peu dispersées. On sentait que les camps se constituaient au sein de l'opposition, souvent la RDC, la coalition 64, d'autres opposants en exil à l'étranger, mais subitement, une action initiée, on sent que ça fait effet de bombe.
5: Oui, en fait, exactement, c'est comme ça que ça se passe souvent lorsque vous avez eu les temps de durée. Et que le peuple constate peut-être qu'il y a quelque chose qui ne marche pas. À un certain moment, le peuple se tourne vers l'opposition. Et donc, comme nous sommes à la fin du mandat, ce n'est pas exclu que le peuple puisse être plus opposant que du pouvoir. Et ça, on a connu dans ce pays depuis très longtemps.
2: Mais comment vous envisagez la suite des événements ?
5: Ouais. Déjà, s'il faut revenir sur la manifestation, il faut commencer par déplorer les morts. Ce qui s'est passé, en tout cas ce que nous avons vu dans les images, dans les vidéos, reste à déplorer. parce que la police qui a d'abord pour mission principale de sécuriser, de protéger la population, ne peut pas être à l'origine des morts. Certes que les opposants en organisant cette marche et aussi savaient que ça va arriver parce qu'ils venaient de le dire, le doyen, les députés honoraires, il est revenu sur que le fait que le siège du Parlement et donc de l'Assemblée nationale et du Sénat est inviolable. Déjà l'article 6 du règlement de l'Assemblée nationale revient sur ça, que vous ne pouvez pas y accéder sans autorisation du bureau. En plus, là, il s'agissait quand même d'une manifestation de partis politiques de l'opposition. Et nous connaissons tous comment ça se passe chez nous. Que ce soit à Bukavu, que ce soit à Kinshasa, chaque fois qu'il y a de telles manifestations, il y a toujours des gens qu'on ne sait pas contrôler.
2: Et considérant par exemple qu'il y avait plénière le vendredi, il y avait plénière, je me rappelle plus de la matière qui était sous examen.
5: Voilà.
2: Peut-être que certains incontrôlés auraient la possibilité de pénétrer et aller séquestrer peut-être les élus à l'intérieur.
5: Exactement. Et même la constitution congolaise, pratiquement son article 26, qui parle du régime d'information et non d'autorisation, a prévu une loi qui devrait organiser la manifestation publique. Et malheureusement, cette loi n'est pas en vigueur chez nous. Et donc, peut-être cette loi devait tenir compte de cet aspect de l'inviolabilité des assemblées parlementaires et de certains endroits. Parce que c'est pas au nom par exemple de la liberté de manifestation, vous ne pouvez pas par exemple aller manifester chez les gouverneurs en dérangeant les travaux normaux parce que vous venez les jours où les services sont en mouvement à la présidence et consort. Et donc c'est aux législateurs de nous trancher ce problème. Alors ici, j'ai suivi beaucoup sur les changements, les débats, la révision constitutionnelle.
2: Comment vous appréciez le contenu de la démarche de l'opposition?
5: Oui, déjà, l'opposition, et comme je l'ai dit, l'opposition est composée de partis politiques. Et le parti politique, l'objectif, c'est d'accéder au pouvoir. Et l'opposition qui voit une loi référendaire qui fait allusion également à un possible changement de constitution ne peut que faire tout pour voir si la démarche va être limitée. Mais moi, la question que je me pose, je me demande, est-ce que dans cette constitution ou à l'état actuel de notre droit constitutionnel, est-ce qu'il est possible de basculer vers un nouvel ordre constitutionnel? Mais avant d'y arriver, je constate que le changement de notre constitution n'a pas commencé aujourd'hui. Le changement de la constitution du 18 février 2006, tel que revisant du a commencé en 2011.
2: Il y a eu une révision en 2011.
5: Je ne dis pas de la révision, je ne dis pas du changement. Je pèse bien mes mots. Je parle du changement, tout simplement parce que les aînés venaient de lire l'article 220 de la Constitution, qui parle de matière verrouillée, qui limite les pouvoirs constitués. Et déjà, le dernier alinéa de cette disposition a dit clairement que les prérogatives reconnues aux provinces ne peuvent pas être touchées. Et donc, si vous réduisez les prérogatives reconnues aux provinces, ce que vous avez changé, vous n'avez pas révisé. Et la révision intervenue en 2011 a effectivement touché les prérogatives reconnues aux provinces dans la mesure où, désormais, il est autorisé au président de la République de dissoudre l'Assemblée provinciale, les assemblées provinciales, et même les gouvernements provincial, ce qui n'était pas dans la constitution telle qu'elle est adoptée en 2006.
4: Ça, c'est un changement.
5: Exactement, on a touché le matière verrouillée.
4: Non.
5: De la même manière que, parce qu'aujourd'hui, si on touche le mandat du président de la République, là, on n'est plus dans une révision.
2: On n'est plus dans la constitution de 2006 qui nous prérogait certaines
5: positions. Oui, exactement.
6: Quelle prérogative
5: a été diminuée ? Je crois que quand je parlais, quand vous parlez, je me suis dit, il faut laisser le temps de... Vous allez peut-être intervenir après.
2: Donnez pour moi.
5: Oui, parce que tu peux vérifier, dans la constitution de 2006, il n'était pas permis au président de la République de dissoudre les assemblées provinciales. Déjà, quand on dit que quand les constituants originaires disent que les prérogatives reconnues aux provinces ne peuvent pas être réduites, ça signifie qu'il y a eu cette. Et puis, moi, et non, ma réflexion tourne, c'est par rapport à quoi? Il est vrai qu'il y a une limite à la révision constitutionnelle. Et donc, les constituants originaires, comme tout le monde l'a dit ici, a provu de matière pour lesquelles on ne peut pas toucher. Mais il existe également le limite aux limites à la révision constitutionnelle. Et donc, les limites aux verrues constitutionnelles, et c'est par là que je me pose la question, est-ce que dans la constitution congolaise, 18 février 2006, révisée en 2011, existe-t-il une disposition qui dit qu'on ne peut pas changer de constitution? Est-ce que dans cette même constitution du 18 février 2006, il existe une disposition qui dit que les Congolais vont mourir avec cette constitution? Parce qu'on a vu des grandes démocraties changer de constitution. C'est par exemple le cas de la France. La constitution de 1946 en France s'est vu être changée en 1958, lorsque la France bascule de la 4e vers la 5e République, tout simplement parce que certains estimaient qu'il y avait... Il y avait la déstabilisation des institutions. Et donc, il existe en cette matière deux peuples. Il y a le peuple qui est, j'estime, le peuple dit dedans et le peuple dit dehors. Le peuple dit dedans. Et donc, le peuple qui est constitué, qui est prévu par exemple dans notre constitution, l'article 218, en matière, lorsqu'il peut initier une révision, ne peut faire que dans les limites du pouvoir constitué. Ça, c'est aussi ce que peuvent faire ses représentants, notamment les députés. Et donc, lorsque vous voulez toucher la Constitution, vous devez la toucher dans ses limites. Mais il existe maintenant un peuple qui n'a rien à faire avec cette Constitution, le peuple dit dehors, que moi j'estime le peuple souverain. Parce que c'est ce peuple qui détient le pouvoir. Et donc pour moi, s'il va de l'intérêt de ce peuple, je ne vois pas en quoi ça dérange.
2: Si je vous comprends bien, donc le changement de la constitution, même si la constitution elle-même ne prévoit pas de mécanisme pour son décès, disons-le d'un terme très simple, mais s'il faut changer de constitution, ça vaut vraiment la peine de le changer. Mais est-ce que le contexte s'y prête à la fin du mandat présidentiel?
5: C'est ce que je disais. S'il va de l'intérêt du peuple, tout le problème chez nous, c'est que tout le monde veut changer de
2: tête. Je vous pose maintenant cette question. Est-ce que le peuple veut ce changement?
5: Mais là, il faut poser la question au peuple. Le peuple, ce n'est pas une personne, deux personnes, trois personnes.
2: C'est le référendum.
5: Oui, c'est tout le monde, c'est le référendum. Et comment on pose la question au peuple, ce référendum? J'ai déjà parlé de cette loi référendaire. Certes que la proposition telle qu'elle est déposée est allée au-delà de ce qu'elle doit faire, mais ce n'est pas un péché pour un parlementaire de compléter une loi d'ailleurs qui était déjà prévue par la Constitution.
2: Merci beaucoup. Merci beaucoup Amani pour cette réflexion. Donc, comme nous l'avions dit tantôt, Ignace, vous aurez le temps de réagir. Donc, nous sommes dans une démocratie où toutes les voix sont les bienvenues et toutes les positions. Joseph Baranka, nous avons suivi à l'international la répression de la manifestation a fait tollé tout le reste. Comment vous entrevoyez la suite des événements?
6: Permettez, avant, cette fois, pour la première fois, avant de répondre à la question, je vais revenir sur...
2: Vous en avez le droit.
6: Alors, première chose, en 1958, ce que De Gaulle a fait en France, c'était un coup d'État. C'était un coup d'État. Ce que De Gaulle a fait en France en 1958 ne peut pas ériger en modèle d'un changement de constitution ou de la constitution en violation de l'esprit de la constitution. Allez poser la question aux Français les plus honnêtes, ils vous disent que ce qu'il a fait était un coup d'État.
2: Voilà.
6: Point. Ça, c'est la première chose. La deuxième chose, vous demandez si la constitution actuelle prévoit, comme il ne prévoit pas le mécanisme de changement. Alors, je vais vous répondre intellectuellement et rationnellement. Je vais répondre de façon rationnelle. Ces juridismes-là, c'est ce qui fait à ce que vous oubliez le contexte politique, vous oubliez le contexte rationnel, et vous oubliez le fait qu'il y a des choses qui ne sont pas, qui ne sont, peuvent pas être dites explicitement, mais qui sont dites implicitement et dans l'esprit du constituant. Et quand vous questionnez l'esprit du constituant, vous vous rendez compte qu'il a tout fait effectivement pour ne pas parler de changement, parce qu'il voulait protéger. Il a mis en place un mécanisme dans lequel on respecte...
2: Non, il n'a pas le changement.
6: Je dis ceci, il n'a pas écouté, il ne dit pas, il n'a pas prévu le changement, non pas parce que c'est parce que ça sort même de la possibilité de le faire.
2: Voilà.
6: Et je dis maintenant, elle répond, mais est-ce que politiquement la question peut se poser? Ne la posez pas juridiquement, parce que vous allez aller dans la haute trahison de la... Et pourtant, vous vous la posez juridiquement, alors que vous faites la haute trahison en faisant cela. Je vous dis maintenant, politiquement, intellectuellement, est-ce que la question peut se poser? Oui, la question peut se poser. Mais à quelles conditions? Je vous renvoie maintenant au contexte, et je dis... Dans quelles conditions? 1. Vous devez garantir la paix. C'est indiscutable. Je ne sais même pas comment est-ce qu'il faut réfléchir pour savoir que c'est par là qu'il faut commencer. Donc il y a des préalables. 2. Je viens de vous dire que vous ne pouvez pas le faire sans consensus. Vous devez faire un dialogue vaste. Et puis, parce que vous avez posé la question du comment, ce dialogue doit être inclusif et ça doit être assorti des garanties. Vos parlementaires et vos politiques, ils ont dit, ils nous ont craché sur la figure en nous disant que c'est pour... J'ai même vu quelqu'un dire, on va vous dire les choses clairement, ces changements de la Constitution, c'est pour que Félix reste. Et puis il a posé la question, est-ce que tension, ça va? Je me dis, mais regarde-moi, c'est... Ne vous inquiétez pas, je ne parle pas de vous, je dis d'un de vous. Et je dis maintenant, la question de l'intention, ça doit être assorti des garanties. Moi, par exemple, vous savez que dans notre institut, nous portons un projet de révision, des changements de constitution. Mais vous savez pourquoi vous ne pouvez pas me convaincre? C'est parce que je vois comment vous procédez. En fait, c'est l'argent, c'est la désinvolture. Vous jouez comme des enfants avec le feu dans une bibliothèque. Vous êtes inconséquent. J'atterris disant ceci. Ne vous inquiétez pas, j'atterris disant ceci. Le temps file. L'inclusivité doit être garantie, le dialogue, parce que un rendez-vous de changement de constitution, c'est un rendez-vous politique le plus ultime. Ouais. Ça doit être un moment d'échange le plus profond avec la population. Et je comprends pourquoi vous ne divulguez pas les lois. Je comprends pourquoi vous n'enseignez pas la constitution. Parce que vous n'avez pas intérêt à ce que l'intelligence de la population...
2: C'est bien entendu.
6: Et enfin, ça doit se faire de manière inclusive et on décide. Je propose donc, par rapport à toutes ces questions...
2: Non, comment vous envisagez la suite des événements?
6: La suite des événements, c'est que il faut que les opposants ne se fassent pas piéger par le pouvoir et ils procèdent mal. Je pense que la première chose qu'ils doivent faire, c'est de se réunir tous d'abord dans une plateforme forte et d'envisager un moyen par lequel ils vont faire remonter que la population s'approprie la lutte intellectuellement, pas le militantisme. Sinon, ils vont se faire piéger par Félix, qui fait le chantage, qui parle contre la Constitution et implique Rwanda et rébellion. C'est pas l'enjeu là. Et en dernier lieu, il faut vraiment qu'on envisage un dialogue très fort et que les gens... Solzhenitsyn parle du déclin du courage. Les aînés viennent d'y revenir. Il faut que le courage revienne. Il faut que les gens aient le courage. Denis Mukwege, la population...

0: il peut nous conduire si ça, ça marche mal, nous ici du Kivu, et que les autres à Kinshasa et ailleurs prennent le courage de s'unir sur la cause nationale.
1: Merci beaucoup. Il faut une idéologie populaire pour assurer une bonne coordination des événements, à venir. Telle est la perspective de Joseph. Comment faire pour y parvenir, sachant que l'opposition est réunie en plusieurs blocs. Il y a par exemple des opposants en exil, souvent la RDC qui a donné le temps. Joseph Kabila a même sorti un communiqué la veille de l'organisation de ce sit-in, appelant la population à se réunir en cellule pour barrer la route à cette démarche. Comment faire pour aboutir à cette union, disons-le de façon réaliste, union sacrée de l'opposition et peut-être du peuple pour barrer la route à cette démarche?
2: Justement, Expedia, avant de répondre à ta question, je voudrais d'abord dire, par rapport à ce que notre frère Amani a dit, en évoquant la question des assemblées et des gouvernements provinciaux, je me demande, est-ce que cet article aussi fait partie des articles verrouillés?
3: Oui.
2: Je ne pense
3: pas.
2: Tout à fait. Oui. Alors, mais je voudrais dire aussi, c'est pourquoi je voudrais dire, on ne prend pas le mal pour modèle. Ceux qui l'ont fait, nous l'avons condamné en 2011. Mm. Nous avons dit que c'était une révision cavalière. Mm. Ça a été dit. C'était une révision cavalière. Et ça, nous avons condamné. Mm. Moi, j'avais condamné cette manière de faire. Dédé, je ne sais pas quand Amani parvient à comparer la RDC à la France, que la France a déjà changé sa constitution de plusieurs fois. Et si vous arrivez, en France et en RDC, c'est le jour et la nuit. Je pense qu'on ne doit pas comparer.
1: En allant dans l'histoire du droit congolais, on va se rappeler qu'il y a eu plusieurs constitutions. Mais bon, il faut rappeler le contexte. C'est pas le même.
2: Vous avez évoqué le contexte. Et c'est là que tout le monde devrait réfléchir deux fois. Maintenant, par rapport à la situation que je pensais de vivre aujourd'hui, la grande question qu'on doit se poser, le rôle de nos élus. Expédie. Le rôle de nos élus. D'une manière générale, tous nos élus ont sacrifié leurs électeurs au nom de leurs intérêts égoïstes. Plus particulièrement les nôtres. Je venais d'apprendre que les députés de certains députés de Goma et de Litouri ont séché leur participation aux plénières.
1: Pour la question de l'état de siège.
2: Tout à fait. De la situation sécuritaire chez eux. Mais ils n'ont pas claqué la porte quand ils ont fait passer cette loi suicidaire contre la nation, après avoir eu ce qu'ils ont eu. On doit éviter l'hypocrisie. Je voulais parler plus particulièrement de nos députés d'ici de Kivu. La Bible est claire. Malheur à celui par qui le Fils de l'homme sera trahi. Je pense que nos amis du centre de l'Ouest ont essayé de bien jouer leurs cartes. Ils ont amené notre fils, Aimé Bodji, ils l'ont placé à la tête de l'Assemblée nationale pour qu'il accomplisse ce plan diabolique contre la nation. Et c'est très dangereux.
1: Merci beaucoup, Amos.
2: C'est très dangereux. Maintenant, il y a quelqu'un qui a évoqué ici la question de la violation de certaines institutions. Oui. Pourquoi des décisions de deux poids, deux mesures expédiées? On a dit que ceux qui gouvernent, ceux qu'on appelle les unions sacrées, ont déjà organisé beaucoup de manifestations à l'Assemblée nationale, mais ils n'ont pas été réprimandés.
3: Il faut être autorisé.
2: Pourquoi autoriser pour certains, pas autoriser pour d'autres? Amani, soyons sérieux. On est encore dans quel genre de pays? Soyons sérieux. Ce pays nous appartient à nous tous. Maintenant, par rapport à la question que tu as posée, tout en disant que j'appelle le peuple congolais et puis particulièrement les Sud-Kivusiens à désavouer nos députés nationaux, tous sans exception aucune, en commençant par leur chef de bande. J'ai déjà cité son nom. Je voudrais citer en disant que j'appelle le peuple congolais, comme vous avez posé la question, que chacun doit être conscient de la situation que nous traversons. Qu'est-ce qui mobilise les gens envers l'opposition? C'est la souffrance nous imposée par Félix Tshisekedi et sa bande. Il n'y a pas de route, il n'y a pas de sécurité, il n'y a pas de soins de santé de qualité. Une misère sans précédent. Vous voulez que les gens croisent les bras? Vous voulez que Kinyama se tourne en Angalia? Voilà pourquoi j'ai dit, j'appelle même Amani. Je sens sa position. N'est pas clair ici au studio. Tantôt il dit on peut vous réviser, on peut changer, on peut. Je comprends, je ne sais pas dans quoi il est réellement. Et la population est en train de nous suivre. J'ai dit la population doit être consciente de la souffrance lui opposée par le régime Félix et sa bande. Merci. Plus particulièrement ceux qui ont été à la base parce que Batumeni Balikoufa Kishasa, Benyeba Nava Ouisha, ni ba députés nationaux, mais ba voter une loi suicidaire.

0: chef de bande wa anajulikana bali mtia pour que accomplir les missions suicidaires
1: contre la cour. Amani, Amani, votre position, ça sera justement aussi votre conclusion.
2: Oui, oui, avant de conclure, j'aimerais que Mukubwa Amos le sache, la responsabilité de voter ou d'adopter une loi, le député ne va pas nous contredire, ne revient pas à la seule volonté d'un membre du bureau. Il n'y a pas question de connaître son rôle. Les décisions au niveau de l'Assemblée nationale sont votées en plénière à la majorité absolue de ce membre. Et donc la seule volonté d'une seule personne ne suffit pas ou ne peut pas empêcher à ce qu'une loi soit votée. Je chute par dire pour dire que il n'est pas exclu, on ne peut pas interdire aux gens de réfléchir. Moi, je sais que cette constitution, certes, est le meilleur, mais ça reste tout de même une œuvre humaine qui ne peut pas être parfaite. Par exemple, moi, je n'ai jamais été d'accord avec le Sénat et l'Assemblée nationale au même moment, parce que j'estime que les trésors publics payent pour la même mission des institutions qui consistent à légiférer et à contrôler l'exécutif. Je suis d'accord pour, par exemple, les votes de membres de la Cour constitutionnelle. Parce que ce sont eux qui, en un certain moment, pourraient nous aider. Mais il est, par exemple, aujourd'hui difficile qu'un procureur général pour la Cour constitutionnelle puisse initier une action pénale contre le chef de l'État, alors qu'il sait que le chef de l'État, à tout moment, peut le faire partir. Je serais, par exemple, content de voir dans cette constitution une Cour constitutionnelle qui n'a rien à faire avec les politiques, qui a un mandat électif et qui exerce valablement ses missions. Je ne suis pas d'accord avec les assemblées provinciales, c'est-à-dire que j'estime plus budgétivore. J'aimerais par exemple voir un gouverneur élu au suffrage universel
1: direct
2: avec la possibilité d'être de mettre ses fonctions par le même peuple même pendant le mandat. Voilà. Non, ça aussi c'est un champ parce que ce sont la province, ça fait partie des matières verrières. Et donc, moi je crois que ça reste une meilleure constitution, certes, mais qui nécessiterait à un certain moment d'être bouleversé compte tenu de notre situation. Et je précise que la constitution du février 2006 n'a jamais prévu qu'elle ne peut pas être changée. Et aucune disposition dans cette constitution ne nous dit pas qu'on doit mourir avec la même constitution.
1: Merci beaucoup.
2: Il va de l'intérêt du peuple et loin des politiques, il n'y a pas de souci.
1: Merci beaucoup, Amani Mandeleo. Idée, dans un état de droit, dans une démocratie, c'est toujours prévu d'entendre les voix discordantes, les voix mais opposées, tous les restes.
3: Mais bien sûr, mais même dans les voix discordantes, il faut rester logique et cohérent. Je commence par ce que tu as dit, mon ami, par rapport à la matière qu'on a verrouillée, mais qu'on a déverrouillée par la révision de 2011, notamment le fonctionnement des provinces. Je te recommande de lire l'article 69, alinéa 2 de la Constitution. Tu vas voir quel est le mécanisme qui permet au président de la République d'intervenir. Le président de la République assure par son arbitrage le fonctionnement régulier des pouvoirs publics et des institutions, ainsi que la continuité de l'État. Il est le garant de l'indépendance nationale, de l'intégrité du territoire, de la souveraineté nationale et du respect des traités et accords. Maintenant, les articles qu'on a révisés.
2: On a réduit
3: Non, on n'a réduit aucune prérogative.
2: Oui, non, les gens qui sont...
4: On voudrait lire l'article.
3: Écoute, s'il vous plaît. Ce qu'on a ajouté, parce que dès le premier mandat, on s'est rendu compte qu'il y avait beaucoup de problèmes dans les provinces. Alors on a mis un article. L'article 197, c'est-à-dire 197 et 198. Que disent ces articles? C'est pour répondre à ce que tu disais. Les articles 197 et 198 disent ceci. 197. Lorsqu'une crise politique grave et persistante menace d'interrompre le fonctionnement régulier des institutions provinciales, le président de la République peut, par une ordonnance délibérée en Conseil des ministres, après concertation avec le bureau de l'Assemblée nationale, du Sénat, dissoudre l'Assemblée provinciale.
2: Voilà.
3: Le président de la République est dans ses prérogatives de l'article 69. Qui régule
5: le
3: bon fonctionnement
5: des élections provinciales.
3: Donc, c'est de la même manière à l'article 198 qui dit lorsqu'une politique, donc c'est la même chose, lorsqu'une crise politique grave et persistante menace d'interrompre le fonctionnement régulier des institutions provinciales,
1: voilà, très chers auditeurs, nous revenons pour la conclusion de l'émission de ce jour. Nos excuses pour cette coupure. Là, nous sommes sous générateur. Il est temps de clôturer cette production Paix et Développement de ce dimanche. Idé Bakoulou, vous étiez disant.
3: Oui, j'étais disant que notre ami Amani s'est trompé en parlant de prérogatives qu'on a données au président par la révision constitutionnelle. En fait, ces prérogatives tirent leur source de l'article 69 alinéa 3, parce que le président de la République, on lui a donné la mission d'arbitrer, d'assurer par son arbitrage le bon fonctionnement régulier des pouvoirs publics et des institutions.
2: Ça, c'est l'arbitrage.
3: Oui, ben, bien sûr, l'arbitrage, bien sûr, oui. C'est ce que j'ai dit. Maintenant, comment faire cet arbitrage en cas de crise persistante dans les provinces et au niveau du gouvernement provincial? C'est ça ce qu'on a explicité par l'article 197 et 198. Il a aussi parlé de, parce qu'Amos a dit que le président Bodji, il a dit non, il n'est que président. Non, le président n'est pas un figurant. Hein.
5: Tout à fait.
3: Je voudrais que quand tu seras responsable d'une chose, ne sois pas figurant. Tu dois orienter. C'est ça le président.
1: Non, merci.
3: Tu dois orienter. Non, je vais finir par ceci. Je vais finir par ceci. Parce qu'on a parlé des responsabilités des députés provinciaux ou des députés nationaux. Comme Amos l'a dit, les députés du Nord Kivu et de l'Ituri se sont soulevés hier pour évaluer l'état de siège. Je me demande s'ils ne sont pas dans un schéma où il faut lever l'état de siège pour vider l'article 219 de son contenu. Mais moi, j'avais dit à l'époque que les députés nationaux du Sud Kivu, ce que nous leur demandions à l'époque, c'est de sécher la plénière d'adoption de cette loi ici. C'est de cette manière qu'ils pouvaient vraiment nous aider.
5: Malheureusement.
3: Alors, il a dit...
1: Ne revenons pas trop sur ce qu'il a dit,
3: parce que
1: nous sommes à l'étape de conclusion.
3: Je n'y reviens pas. Je vais tout simplement dire ceci. Le peuple du dedans, comme on est en train de dire ce genre de termes-là, le peuple du dedans et du dehors, ce n'est pas deux peuples différents en fait. C'est tout simplement parce qu'il y a quelqu'un qui a une délégation du pouvoir, mais le peuple est le même. Ce peuple-là, c'est celui qui a fait cette constitution. C'est ce peuple qui a adopté cette constitution. C'est ce peuple qui a mis les limites dans cette constitution. C'est ce peuple-là, merci. C'est moi, c'est toi.
1: Merci beaucoup. Il y a tout pire à votre conclusion et la suite des actions.
3: Je voulais juste faire un message au président de la République.
1: Faites-le en 10 secondes.
3: Hein. Oui, monsieur le président de la République, ne suivez pas ces troubadours. Ces gens qui disent une chose aujourd'hui et une autre demain, ils vont vous mettre dans les trous, et quand ils vous auront mis dans les trous, ils vont fuir.
1: Merci.
3: Comme vous l'aviez dit lui-même.
1: Merci beaucoup. Il y a ce à votre conclusion.
5: Il portera lui-même sa croix.
6: Le processus de l'adoption d'une constitution, de sa révision et même de son changement, est un processus à la fois juridique, c'est-à-dire technique, et politique. C'est-à-dire qu'il tient compte de l'environnement. Je ne sais pas si l'environnement actuel est propice au changement de quoi que ce soit dans cette constitution. Je crois que n'eût été le contexte du sud Kivu et du nord Kivu aujourd'hui, vous allez sentir que ce qui s'est fait à Kinshasa allait chauffer 10 fois plus ici à Bukavu.
5: Tout à fait.
6: Parce que les initiatives, les initiatives heureuses dans ces pays viennent de l'Est.
5: Tout à fait.
6: Je connais un professeur, je me garde de citer son nom, il est venu faire une conférence ici à Bukavu. Il était encore député à l'époque, après il deviendra ministre. Il a tenu une conférence au collège Al-Fadjiri et à 15 heures juste, la salle était pleine, il y avait 3000 personnes. À 5 minutes de la fin de la conférence, il y avait toujours 3000 personnes. Quand on a commencé à lui poser des questions, il m'a dit, mais je ne comprends pas, les étudiants ici, ils ne quittent pas la salle. Si j'étais à l'université de Kinshasa, la salle serait déjà vide. C'est un éminent professeur qui est sur la liste de ceux que vous citez, hein, enfin, ceux qui sont cités dans la commission de rédaction de XYR. Il a dit ceci, le développement de ce pays ne partira pas de Kinshasa, il partira de l'Est. Je ne sais pas s'il a raison, je ne sais pas s'il a raison. Je ne peux pas aller chanter ça à Kinshasa, ce serait diminuer, considérer qu'il y en a qui sont plus intelligents, d'autres qui ne sont pas malins, etc. Mais il faut lire le contexte. Les institutions politiques, disent les politologues, ne sont que ce que sont les hommes qui les animent. Avec les meilleurs textes du monde, si vous n'avez pas été à l'école, vous n'avez pas été bien élevé, vous n'avez pas un entourage correct et vous n'avez aucune expérience, on vous donnera un texte le meilleur du monde, vous direz, mais on peut changer ça chaque matin. Est-ce que c'est la Bible?
1: Merci beaucoup.
6: Il y a quelque chose que je voulais dire, bon, mais je respecte le timing. La Constitution est un texte sacré. Je ne sais pas, vous êtes de quelle formation, mais même sur littéraire, la Constitution est un texte sacré. Vous voyez la langue que nous utilisons ici, c'est le français. Au sortir d'ici, on parlera swahili, mashi ou kirega.
2: Ouais.
6: C'est pas parce que quelqu'un a mal parlé la langue qu'on va dire on doit supprimer le mashi, c'est une mauvaise langue. Le français là, tel a mal parlé, on doit supprimer le français, ça devient une mauvaise langue. C'est pas parce que quelqu'un fait un mauvais usage de la Constitution qu'on doit dire, mais c'est quel texte là, c'est la chiure des chiens, il faut jeter, etc. Ce que fait l'opposition aujourd'hui, je ne sais pas la politique active maintenant. En swahili, du maniement, on dit, je ne sais pas si les auditeurs vont me tolérer, « Oui, mwenye kufulama auskie aya. »« Mimu wakuchungulia, ndio nasema purkogo na niangalia. » Écoutez, faites de bonnes choses et les gens apprécieront ce que vous allez faire.
1: Merci beaucoup.
6: Mais vous faites des conneries, mais on va vous enterrer.
1: Merci
6: non,
1: beaucoup.
6: Pas physiquement, mais politiquement.
1: Merci beaucoup. Amani, vous étiez seul pratiquement contre tout le studio.
2: Ouais.
1: Merci beaucoup. 30 secondes à vous pour conclure.
2: C'est vrai. Ce peu, parce que vous venez d'aller de le dire, tout le monde va dans les sens.
1: Dans les idées,
2: en fait. C'est ce que moi j'ai dit. Mais moi, je suis dans une réflexion qui pense que cette constitution est une œuvre humaine.
1: Merci beaucoup.
2: Humaine, qui peut avoir quelques imperfections susceptibles d'être corrigées.
1: Merci beaucoup. Amani Maindeleo, nous vous remercions, très chers auditeurs. Fin de l'émission Paix et Développement de ces jours. Merci à vous tous de nous avoir suivis.
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0: Votre fidélité nous honore, mesdames et messieurs. Merci d'avoir choisi Radio Mayendeleo pour vous informer. Voici d'abord les titres de ces radiojournales. Au sommaire, la coalition article 64 pour la défense de l'ordre constitutionnel condamne la répression brutale exercée contre ses militants lors du récent sit-in. Dans un communiqué publié lundi 15 juin, elle réclame l'ouverture d'une enquête internationale indépendante pour établir les responsabilités et la restitution des corps soustraits de voie publique. Au sommaire également, 524 cas de violations et atteintes aux droits humains ont été documentés au mois de mars 2026 dans les provinces du Nord Kivu, du Sud Kivu et de l'Ituri, selon le Bureau conjoint des Nations Unies aux droits de l'homme, BCNUDH. Les rappels également ont été des 46 cas de violences sexuelles liées au conflit, soit une hausse globale de 13% par rapport au mois précédent. La technique est assurée par Émile Moindo. Microphone pour la présentation. Je suis Omer Moudekireza. Mesdames et messieurs, vous suivez Radio Mayendeleo, celle qui vous informe par un instant. C'est tout pour les titres. Place à présent détail.
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0: La coalition article 64 pour la défense de l'ordre constitutionnel, C64, exige une enquête internationale indépendante pour établir des responsabilités, identifier les auteurs, les commanditaires et les exécutants des violations commises lors du sit-in tenu à Kinshasa

0: et met en garde le Sénat contre toute participation au processus référendaire qu'elle juge anticonstitutionnel. La coalition a par ailleurs annoncé une grande réunion d'évaluation prévue le mardi 16 juin 2026, à l'issue de laquelle elle devait rendre publiques les prochaines étapes de son calendrier d'action citoyenne. Et dans le même chapitre, les sénateurs de la République démocratique du Congo sont appelés à rejeter la loi référendaire transmise pour la deuxième lecture après son adoption par l'Assemblée nationale. Cet appel est de Mick Mutiki, coordonnateur du cadre de concertation provincial de la société civile du Sud-Kivu, dans une interview avec Radio Maïndélo en marge de la plénière prévue ce lundi au Sénat. Celui-ci estime que le contexte sécuritaire qui prévaut dans les provinces du Nord-Kivu et du Sud-Kivu ne permet pas d'organiser un processus référendaire inclusif. Mick Mutiki rappelle que le Sénat, en tant que chambre représentant les provinces et garante de la sagesse institutionnelle, devrait tenir compte de cette réalité avant toute décision. Il exhorte les sénateurs à faire preuve de responsabilité politique et sagesse afin de préserver l'unité nationale et le caractère inclusif des réformes envisagées. Les coordonnateurs du cadre des concertations provinciales de la société civile du Sud-Kivu invitent également la Chambre haute à s'inspirer des précédents où elle avait privilégié l'intérêt supérieur de la nation face à des questions jugées sensibles pour l'avenir du pays. Mick Mutiki.
1: Lançons un appel vibrant à la Chambre haute, le Sénat de la République démocratique du Congo, lui rappelant sa nature. La nature d'une chambre de sagesse, lui rappelant aussi qu'elle représente les provinces, lui rappelant une fois de plus que la province du Sud et du Nord Kivu sont hors contrôle gouvernemental. Ainsi, leur représentation échappe au contrôle républicain. Nous leur appelons à la sagesse de ne pas voter la loi référendaire qui n'a d'autre objectif que le changement constitutionnel qui va exclure dans son processus une partie importante de notre cher et beau pays. Nous leur appelons à la sagesse. Ils leur souviendront que à l'époque, le Sénat dirigé par Kengo Wadondo n'a pas accepté au nom du sens républicain.
0: Mick Mutiki au micro de Radio Maïndélo, et nous l'avons annoncé au sommaire de cette édition. Au total, 524 cas de violations et atteintes aux droits humains ont été documentés au mois de mars 2026 dans les provinces du Nord Kivu, du Sud Kivu et en Ituri. Il s'agit des 287 au Nord Kivu, 98 au Sud Kivu et 60 en Ituri, soit une hausse de 13% par rapport au mois précédent. À cela s'ajoutent 46 cas de violences sexuelles liées au conflit. Ces chiffres sont contenus dans les rapports du Bureau conjoint des Nations Unies aux droits de l'homme, BCNUDH, rendu public la semaine dernière et consulté par Radio Maïndéléo lundi 15 juin 2026. Selon ces documents, 63% des violations sexuelles liées au conflit sont attribuées aux groupes armés, tandis que 37% sont imputées aux acteurs étatiques. Le BCNUDH s'inquiète de la persistance de ces violations qui continuent d'affecter gravement les populations civiles, en particulier les femmes et les enfants dans les zones touchées par l'insécurité. À l'issue de l'examen des 6 cas, 19 bénéficiaires, dont 2 femmes, parmi lesquelles 17 défenseurs de droits humains et 2 journalistes, ont reçu des conseils en autoprotection ainsi qu'en appui en matière de plaidoyer et de suivi. Sur le plan judiciaire, poursuit ces documents, la lutte contre l'impunité a enregistré des avancées avec l'aboutissement des 4 poursuites engagées contre 3 militaires des forces armées de la RDC et un agent de la police nationale congolaise. Des procédures ont conduit à la condamnation de 3 personnes, dont 2 militaires des forces armées de la RDC et un agent de la police nationale congolaise, tandis qu'un militaire des forces armées de la RDC a été acquitté, indique le Bureau conjoint des Nations Unies aux droits de l'homme. Le BCNUDH condamne ces violations de droits humains et appelle les autorités congolaises et l'ensemble des parties prenantes à renforcer les mécanismes de protection des civils, à poursuivre les auteurs de ces actes et à intensifier les efforts de lutte contre l'impunité. Et parlons de sécurité dans cette édition du journal. Disons que toutes les maisons, boutiques de fabrication, des ventes et consommation de boissons fortement alcoolisées sur toute l'étendue du quartier d'Indéré, en commune d'Ibanda, doivent être identifiées par les chefs d'avenue à partir de ce lundi 15 juin 2026 avant de procéder à leur fermeture. Cette mesure vise à décourager l'insécurité causée ces derniers temps par certains jeunes qui se cacheraient dans ces maisons, surtout pendant la journée. C'est ce qu'indique le chef du quartier d'Indéré, le pasteur Miga Bonyagaza Albert, dans un entretien avec Radio Maïndéléo lundi 15 juin 2026. Détail Alain Kabika.
2: Ces derniers disent être au courant de la présence d'un groupe d'au moins 6 jeunes qui sillonnent les avenues de son entité, munis d'une arme en bois pour tracasser la population. Le calibre depuis récent est survenu dans la nuit des

0: Dimanche 14 au lundi 15 juin 2026, lorsque ces jeunes ont fait incursion dans plusieurs maisons d'habitation, dont les avenues Snell 1er et Télécom 1er, emportant plusieurs biens de valeur. Avant leur fuite, ces malfrats ont blessé un jeune d'environ 25 ans qui a été immédiatement conduit dans une structure médicale pour des soins appropriés, indique le chef du quartier Ndendere, le pasteur Migabo Nyagaza Albert. On l'écoute.
1: C'est vrai, ces malfrats avec l'arme en bois ont sillonné notre avenue au niveau des Snell 1er et Télécom 1er. Nous sommes beaucoup surpris si un quartier Ndendere composé d'une population à 80% jeune se plaindre de l'insécurité causée par ces jeunes qui se déguise en militaire. L'insécurité que nous avons est causée par la jeunesse qui passe les journées et les nuits dans les maisons de boissons fortement alcoolisées. Et pourtant, ces jeunes devraient nous aider pour traquer les bandits qui insécurisent la population dans notre quartier Ndendere ces derniers temps. Nous sommes au courant de la présence d'un groupe de 6 jeunes qui sillonnent les différentes avenues pour semer terreur et désolation. Il faudrait que nous puissions mettre la main sur ces derniers. Et les chefs d'avenue et les 10 maisons identifient ces maisons de fabrication, de vente, de consommation de boissons fortement alcoolisées pour la fermeture. Nous profitons de notre micro pour demander à la population de dénoncer. Il faudrait que nous puissions mettre la main sur ces gens. Nous avons besoin de chanter la paix et vivre la paix.
0: Ces cadres de base appellent ses administrés à développer la culture de dénoncer tous les bandits qui les insécurisent et qui se cachent dans différentes maisons.
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3: La suite de cette édition du journal, la maladie à virus Ebola est une maladie comme tant d'autres qu'on peut guérir et être éradiquée si tout le monde s'implique sans relâche en observant les mesures barrières édictées par les autorités sanitaires. Ces messages du docteur Claude Baïziré, chargé de communication à la division provinciale de la santé, au cours d'une interview accordée lundi 15 juin 2026 à Radio Mandeleo. Il indique que la riposte contre l'épidémie à virus Ebola évolue bien en province du Sud-Kivu grâce à l'implication de tous les intervenants. Il encourage les efforts des relais communautaires, particulièrement ceux de la zone de santé de Mitimuresa où le premier cas a été déclaré. Le docteur Claude Baïzir encourage également la population à ne pas avoir peur de cette maladie, mais plutôt redoubler d'efforts pour barrer la route à sa propagation afin que dans les prochains jours, la province soit déclarée une province sans la maladie à virus Ebola. Docteur Claude Baïzir en parle.
4: Pour le moment, il y a comme espoir, hein, une bonne évolution. Et comme vous le savez, on a eu un premier cas qui est venu des Touri, qui avait amené la maladie dans la province. C'était dans la zone de santé de Mitimoresa, dans l'aide de santé de Kaungu. Et les actions de santé publique avaient déjà commencé. Et grâce à ces actions, et jusque-là, on n'a pas encore d'autres cas. Mais cela n'est pas à dire que l'Ebola est fini dans la province. Nous sommes en train de suivre les cas contacts qui n'ont pas encore totalisé 21 jours. Donc, la province a encore des problèmes avec Ebola. Mais disons, on est en train de bien gérer la situation. Nous espérons que ça va aller comme ça. Nous sommes en train de faire tout pour que la population ait assez de connaissances. Et on a trouvé qu'en tout cas, il y a un grand changement. Il y a des recos qui ont été mis en contribution, qui sont en train de passer de porte à porte à Kaungu et dans certaines aires de santé tout autour de Kaungu. Mais ce que j'aimerais demander à la communauté, l'Ebola, c'est une maladie comme toute autre maladie. Il ne faut pas avoir peur. Il faut savoir qu'il y en a qui peuvent survivre de cette maladie à condition d'aller vite au centre de santé et ne pas s'enfermer dans la maison.
3: Et dans ce même chapitre, les habitants du quartier Bouolokacha sont invités à plus de prudence et de vigilance, particulièrement en ce qui concerne les risques des maladies comme le choléra. Ceci passe par le lavage régulier des mains et les signalements de tout cas suspect auprès des autorités sanitaires. Cet appel est du chef des quartiers Bouolokacha, Mugaruka Boudougue Patrice, après avoir enregistré au moins 5 personnes mortes d'une maladie apparentée au choléra dans cette partie de la commune de Bagira Bukavu. Ces cadres de base expliquent que les avenues le plus à risque sont Moussa Kambo 1 et 2, ainsi que l'avenue Kacheke 3. Il attribue cette maladie à l'absence de l'eau potable et à l'utilisation de l'eau suyée. Il remercie la zone de santé de Kadutu, la Croix-Rouge et les autorités pour leur implication dans la remise des médicaments et la pulvérisation des ménages. Mugaru Kabudougue Patrice appelle ainsi ses administrés à respecter les mesures barrières pour se protéger contre cette maladie. On l'écoute.
5: Nous avons eu le cas de choléra dans les avenues, Moussa Kambo 1er, Moussa Kambo 2 et Kacheke 3. Nous avons perdu 5 personnes en 2 jours. Quand nous avons demandé l'aide aux autorités, ils nous ont venus en aide, ils nous ont donné le médicament approprié, les pulvériser dans le parcelle, dans des toilettes et donner aussi des médicaments pour mettre dans l'eau. Nous demandons à notre population de faire tout pour être propre chaque jour, que nos parcelles soient en bon état chaque jour, nos toilettes aussi, et aussi lavage de mains chaque jour. Nous demandons aux églises, aux écoles de se procurer des seaux robinets pour que chaque fois que nous entrons ou nous sortons là où nous étions, que nous lavons les mains. Merci au cadre de base de Nyumbakumi qui ne cesse de sensibiliser notre population. L'assainissement dans notre quartier.
3: Échangeons des chapitres à présent. Les personnes âgées ne sont pas des charges pour la société, mais une mémoire vivante, une lumière et un patrimoine qu'il faut protéger, consulter et respecter dans toutes les décisions. Message de l'abbé Jean-Claude Chiza, secrétaire exécutif ad intérim de la structure Oise Ouetou, dans une interview avec Radio Maïndéléo, lundi 15 juin 2026, à l'occasion de la 21e édition de la Journée internationale de lutte contre les maltraitances faites aux personnes âgées. Détail, Expédie Kialou.
6: L'abbé Jean-Claude Chiza rappelle que cette journée internationale vise à sensibiliser l'opinion sur les différentes formes de violence et de négligence dont sont victimes les personnes âgées, mais aussi encourager des politiques et des actions concrètes en leur faveur. Il précise que ces maltraitances se manifestent sous plusieurs formes. Sur le plan physique, par exemple, certaines personnes âgées subissent des violences au sein de leur famille ou de leur communauté, allant parfois jusqu'à des accusations injustifiées de sorcellerie, suivies des actes de justice populaire. Sur le plan psychologique, elles sont souvent marginalisées et ignorées dans les prises de décision, en plus d'être privées de considération, ce qui affecte leur dignité et leur santé. Sur le plan financier, l'abbé Jean-Claude Tisa déplore la précarité dans laquelle vivent de nombreuses personnes âgées, souvent sans pension ni soutien familial suffisant, ce qui les expose à la mendicité et à l'insécurité. Face à cette réalité, il plaide pour une meilleure valorisation des personnes âgées et recommande leur implication dans les décisions familiales et communautaires, ainsi que la promotion du dialogue intergénérationnel afin de favoriser la transmission de l'expérience et des valeurs. La protection des personnes âgées reste un impératif moral et social pour bâtir une société plus juste, plus solidaire et plus respectueuse de la dignité humaine, indique l'abbé Jean-Claude Chiza.
7: Les personnes âgées sont les piliers de la famille, sont, je dirais, les fondations de la famille. Ne pas les considérer, c'est oublier ce qu'elles ont été dans la société, dans la famille, dans l'histoire de la vie familiale, de la société. Parfois, elles détiennent des secrets de réussite pour la famille et pour la société. Donc, on doit les considérer, on doit les associer aux décisions au sein de la famille, au sein de la communauté. Regardons, par exemple, dans nos communautés chrétiennes, des personnes âgées sont considérées comme des conseillers de la communauté. Sont considérés dans nos familles comme des conseillers. On ne doit pas prendre de décision, on doit consulter ces personnes puisqu'elles ont un héritage. Moi, je le considère comme des patrimoines qu'on doit protéger, qu'on doit consulter à tout moment.
6: Le thème retenu cette année pour la célébration de cette journée est « Au-delà de la sensibilisation pour une prévention efficace de la maltraitance des personnes âgées ».
3: Merci à vous, Expédie Kialou. Dans le reste de l'actualité, les déchets continuent de s'accumuler dans plusieurs coins de 3 communes de la ville de Bukavu, à savoir Ibanda, Bagira et Kadutu. Stockés depuis plusieurs semaines maintenant, ces déchets constituent une menace permanente pour la santé de la population. Parmi les endroits le plus concernés figure Mungu, à l'endroit communément appelé Chebilala, au terrain de Mukukwe, les abords de la Banque Centrale du Congo à l'ISP, à Kadutu, dans les avenues Bouole au Grand Marché. N'est-ce pas Myriam Mofano?
8: Dans ces différents endroits, des tas d'ordures restent visibles, en attente de véhicules d'évacuation mais sans intervention. L'exposition prolongée de ces déchets risque de favoriser la propagation de plusieurs maladies, notamment les choléras, la fièvre typhoïde et les maladies diarrhéiques en raison de l'insalubrité qu'il engendre. Pour Hippocrate Maroumé, modérateur du collectif des organisations de la société civile du Chute Cuvo, cette accumulation de déchets constitue une menace pour la santé publique et dégrade davantage l'environnement urbain. Il estime que la gestion des déchets demeure un défi majeur qui nécessite l'implication de tous les acteurs concernés. Hippocrate Maroumé estime que les organisations chargées de l'assainissement et de l'évacuation des déchets devraient assumer pleinement leurs responsabilités. Leur mission ne devrait pas se limiter à la perception des taxes ou rédévances, mais également à garantir un service régulier et efficace des collectes et des traitements des déchets au bénéfice de la population. Il recommande par ailleurs aux habitants de faire preuve de responsabilité en évitant de jeter les déchets dans les rues, les caniveaux et les espaces publics afin de contribuer à l'amélioration du cadre de vie et à la préservation de la santé. Il en parle dans cet élément.
9: Nous profitons de cette occasion pour interpeller les organisations d'évacuation des déchets à leur responsabilité dans leurs attributions d'évacuer les déchets parce que certaines sont mobilisées beaucoup plus à l'argent qu'avec évacuer les déchets et c'est là que nous appelons le maire de la ville à pouvoir envoyer ses services d'assainissement sur l'étendue de la ville de Bukavu pour faire les constats et de prendre des options, des décisions fermes pour sanctionner les différentes organisations d'évacuation des déchets qui ne se limitent qu'à récolter de l'argent des contribuables sans pour autant évacuer les déchets. Nous en appelons aussi la population à plus de responsabilités, surtout comme il n'y a pas de pluie, donc facilement on est en train de voir des bouteilles et d'autres déchets ménagers en train d'être jetés un peu partout dans les caniveaux, ce qui peuvent être à l'origine de plusieurs maladies.
8: Notre source salue par ailleurs les initiatives mises en œuvre par les autorités provinciales afin de lutter contre l'insalubrité et d'améliorer les conditions de vie des habitants.
3: Merci à vous, Myriam Moufano. Pendant ces temps, le Parlement citoyen pour la démocratie et la bonne gouvernance Barès Alaraïa plaide pour la prise en charge exceptionnelle de la totalité des frais scolaires des élèves pour l'année scolaire 2026-2027 dans les écoles publiques et privées situées dans les zones sous contrôle de l'AFSM 23. Dans une requête adressée au ministre national de l'Éducation nationale et nouvelle citoyenneté, et dont une copie nous est parvenue, cette structure citoyenne indique avoir saisi l'autorité dans le souci de prévenir l'abandon massif des élèves qui pourrait surgir suite au manque de moyens financiers par les parents d'élèves. Son président Amani Lomba Chadrak ajoute que dans les zones précitées, les parents sont économiquement épuisés suite à la guerre et l'on dit que nombreux parmi eux ont été contraints de fuir abandonnant leurs champs et ou leurs activités socio-économiques. D'autres ont perdu leurs emplois et pour le moment, le retour de leurs enfants à l'école l'année prochaine reste hypothétique. Le président national du Parlement citoyen pour la démocratie et la bonne gouvernance, Maître Amani Lomba Chadrak, en parle.
10: Les parents n'ont plus d'économie qui leur permettent de renvoyer les enfants à l'école, en particulier ceux des secondaires, sans omettre aussi ceux des universités qui, actuellement, la majorité ont abandonné. Parce que les parents vivaient des petits commerces, des économies agricoles, de petits épargnes et d'autres par des crédits bancaires. Et ces ressources ont été suspendues. Et nous avons estimé que pour que l'État puisse soulager les parents pour l'année 2026-2027, que l'État puisse encore, au-delà des efforts déjà fournis, prendre une mesure exceptionnelle en faveur des écoles publiques et privées du Nord Kivu et du Sud Kivu, en fait de prendre en charge les enseignants, le frais scolaire. Cela va apaiser la souffrance des différents parents qui ont vu leurs enfants abandonner l'école.
3: C'était là le président national du Parlement citoyen pour la démocratie et la bonne gouvernance, Maître Amani Lomba Chadrak, au micro des Radio Maïndélo. Et avant la deuxième partie de cette édition du journal, disons que l'EDAP ISP a été sacrée école championne de la compétition interscolaire des génies en herbe édition 2026 organisée par Radio Maïndélo. Sur 24 écoles en lice depuis septembre 2025, l'EDAP ISP a battu en finale dimanche 14 juin 2026 l'Anciti Kanyantende sur les scores de 75-40. Des questions de culture générale, d'orthographe, des calculs rapides, d'histoire et de la géographie étaient au centre de cette compétition. Il s'est rappelé que l'émission Génie en herbe, duel intellectuel sur Radio Maïndéléo, qui passe chaque dimanche à partir des 13h, vise à minimiser les risques d'échecs en milieu scolaire, tester la connaissance des élèves, pousser les élèves à la lecture et à la documentation. Elle vise à cultiver l'esprit scientifique des élèves, promouvoir la maîtrise de l'histoire et de la géographie de la RDC, mais aussi la maîtrise correcte de l'orthographe des mots. Le tournoi a bénéficié du soutien de députés provinciaux Jackson Kalimba, Kinja Mwendanga Béatrice et Didier Katembera, mais aussi de la dynamique Sami Magadjou.
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3: La perturbation des mesures de prévention contre la maladie à virus Ebola suite au manque d'accès à l'eau potable dans le territoire des Kabaré et la mise en garde contre la prolifération des contenus générés par l'intelligence artificielle sur les réseaux sociaux font partie des sujets commentés par la presse lundi 15 juin 2026. Myriam Moufano pour la revue de presse.
8: « Débutons site revue de presse paroisautonews.net qui écrit « Le manque d'accès à l'eau potable au centre des santé des Bougouchoubé, situé dans les groupements des Bouchouba, en territoire des Kabar, suscite des inquiétudes dans un contexte de prévention contre la maladie avérée Ebola. Selon les responsables sanitaires approchés par ces médias, l'absence des robinets fonctionnels complique le respect du mesure d'hygiène indispensable à la protection des patients. Cette situation affecte particulièrement les enfants qui représentent une part importante de patients accueillis dans les structures. Les professionnels de santé rappellent que l'hygiène des mains constitue l'une des principales barrières contre la propagation d'Ebola. Au-delà de cette maladie, le manque d'eau potable expose également les enfants à d'autres problèmes de santé, notamment les maladies diarrhéiques, les infections cutanées et d'autres pathologies liées à l'insalubrité. Ces derniers, en collaboration avec les défenseurs des droits de l'enfant, appellent les autorités et partenaires du secteur de la santé à améliorer durablement l'approvisionnement à l'eau potable du centre des santé. Ils estiment qu'investir dans l'accès à l'eau potable permettrait non seulement de renforcer la lutte contre les épidémies, mais aussi de garantir aux enfants un environnement des soins sûrs et conformes à leur droit à la santé, conclut Atotonews.net. De son côté, stnews.info écrit « La population du village de Moulima dans le territoire de Fizi fait face à une grave pénurie d'eau potable. Les habitants de Pente de Nilek Point d'eau, situés à plus d'un kilomètre du village, obligeant notamment les femmes à parcourir des longues distances pour s'approvisionner avec des risques liés à l'insécurité aux violences basées sur les genres. Selon le mouvement citoyen Machozi Araïa, approché par ces médias, cette situation a provoqué le 13 juin dernier un affrontement entre les femmes des militaires des FARDC et de femmes civiles au niveau du point d'eau. Les conflits seraient liés à l'insuffisance de cette ressource face aux besoins croissants de la population. Face à cette situation, le mouvement citoyen Machozi Araïa appelle les autorités et le partenaire à intervenir rapidement en créant de nouveaux points d'approvisionnement en eau potable. Les acteurs communautaires soulignent qu'un accès adéquat à l'eau est essentiel pour garantir la santé, la sécurité et la stabilité sociale de la population. Ils estiment qu'une intervention durable permettrait d'améliorer les conditions de vie des habitants tout en prévenant de nouveaux conflits liés à la rareté des lots. Bouclant cette revue de presse par radiouniversitaire.net qui met en garde contre la prolifération de contenus générés par l'intelligence artificielle sur les réseaux sociaux qui perturbent l'environnement médiatique et rendent difficile pour de nombreux citoyens la distinction entre les informations fiables et les informations trompeuses. Face à cette situation, le spécialiste de la vérification des faits appelle davantage à la vigilance avant tout partage de contenu. Selon Loni Ereng Joël du réseau Chunguza Abari contacté par ces médias, l'intelligence artificielle est un outil utile qui permet d'accélérer l'exécution de nombreuses tâches. Toutefois, lorsqu'elle est utilisée de manière irresponsable ou malveillante, elle peut devenir un danger pour la société. Les acteurs mal intentionnés s'en servent notamment pour créer et diffuser des faux messages susceptibles de nuire à la stabilité sociale, sanitaire et économique des communautés. Pour lutter contre ces phénomènes, Loni Iringue recommande aux utilisateurs des réseaux sociaux d'adopter une attitude prudente et critique. Avant de partager des images, vidéos ou autres contenus, il insiste sur la nécessité de vérifier soigneusement leurs sources et leur crédibilité. Cette démarche s'inscrit dans la mission de Chunguza Abari, un réseau de journalistes engagés dans la vérification des faits et la lutte contre la désinformation, conclut radiouniversitaire.net.
3: Un communiqué avant la fin de cette édition du journal. Le collectif des écoles privées agréées du Congo, c'est pas quoi en sigle, informe tous les promoteurs des écoles privées, membres en particulier, et ceux de toutes les écoles privées agréées en général. La direction provinciale et l'inspection principale provinciale de l'éducation nationale et nouvelle citoyenneté, sans oublier tous les autres acteurs et partenaires éducatifs en province et dans toute la RDC, de l'incident malheureux des fusillades par les éléments armés dont a été victime son coordinateur provincial le samedi 13 juin 2026 sur la route Miti-Bunyakiri au niveau du parc national de Kahuzi-Biega alors qu'il revenait d'une mission officielle dont la supervision du TENASOSP édition 2026. Cela étant, les CEPACO condamnent avec la toute dernière énergie cet acte ignoble qu'il qualifie de barbare qui a failli coûter la vie à son coordinateur et exige qu'une enquête soit diligentée afin de dénicher l'auteur pour qu'une sanction exemplaire lui soit infligée. Eu égard à ce qui précède, les CEPACO rappellent aux autorités politico-militaires militaires en province et partout au pays qu'ils ont le devoir de sécuriser tous les citoyens en général et les acteurs éducatifs en particulier, surtout en cette période des épreuves certificatives, pour un bon déroulement, car les intervenants dans ces dernières sont déployés dans tous les coins et recoins du pays. En termes de supervision à fond, le CEPACO précise que la victime est internée dans une structure médicale de la place où il poursuit les soins médicaux depuis le dimanche 14 juin 2026. On s'y fait à Bukavu le 15 juin 2026. C'est signé par la coordination. Et c'est par cette note, mesdames, messieurs, que nous mettons fin à cette édition du journal sur Radio Maïndéléo. Sa mise en onde était celle d'Emile Mouindou. Au microphone pour la présentation, c'était bien moi, Omer Moudé-Thérèse. Au revoir.

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